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2: 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Bonjour Édouard Dupénoit.
3: Bonjour Julien, bonjour à tous.
2: Du commerce à la politique, votre journal commence par le sommet Africa Forward.
3: Un sommet qui lui-même se poursuit à Nairobi, la capitale kényane, volet politique en effet ce mardi avec un sommet de chefs d'État. Hier, c'était des milliers de chefs d'entreprise qui ont répondu présent, 23 milliards d'euros d'investissement promis tous azimuts. Radio France Internationale en édition spéciale dans trois petits quarts d'heure. Accords commerciaux, encore bilatéraux cette fois, entre la République démocratique du Congo et l'Ouganda, une demi-douzaine de textes signés hier, de quoi promouvoir la pacification d'une partie de l'Est de la RDC, promettons côté présidence congolaise. La RDC où le groupe armé de la FCM-23 soutenu par le Rwanda quitte plusieurs localités de la province du Sud Kivu, il s'éloigne encore un peu plus de la ville d'Uvira. Au Nigeria, l'armée accusée encore d'avoir bombardé des civils qui faisaient leurs courses sur un marché. Faux, dément l'état-major, c'était un repère de terroristes, mais Amnesty International s'indique. Au Cameroun, une attaque attribuée à des séparatistes anglophones fait un mort, selon plusieurs témoins, dans une province francophone, frontalière des Nord-Ouest et Sud-Ouest. Et puis le festival du film de Cannes, qui commence ce soir, nous sommes dans le sud de la France. Panorama des longs métrages africains dans une dizaine de minutes. Le sommet Afrique-France, donc Africa Forward, qui continue ce mardi avec un volet politique. Plusieurs chefs d'État et de gouvernement sont annoncés à Nairobi pour participer à ces rencontres. Les premières, on le rappelle, dans un pays anglophone. La France essaye de mettre en avant son nouveau regard vers le continent africain, présenté comme une terre d'opportunités, notamment commerciales. Et c'est en cela qu'il faut lire le premier volet business qui se tenait hier. Sur le papier, c'est un succès. 7000 chefs d'entreprise, alors que les organisateurs en attendaient trois fois moins. 23 milliards d'euros de promesses d'investissement. Ce matin, comme pour faire le lien entre commerce et politique, une trentaine de chefs d'entreprise, français et africains, vont rencontrer des dirigeants en place pour leur exposer leurs attentes, Alexis Bédu.
4: L'Élysée veut une discussion franche, directe et sans tabou avec ses dirigeants de grandes entreprises présentes en Afrique, CMA CGM, Orange, la Kenyan Equity Bank ou encore Total Energy. Des entreprises qui représentent plus de 100 milliards d'euros de chiffre d'affaires en Afrique, des dizaines de milliards d'investissements annuels et près d'un million d'emplois. Leurs dirigeants réclament plus de stabilité, des règles qui ne changent pas tout le temps, concernant la fiscalité notamment. Dans leur requête, ils prônent des procédures plus rapides et surtout de nouveaux mécanismes de partage des risques, certaines garanties indispensables selon eux pour intensifier leurs investissements sur le continent. Le diagnostic est partagé, les solutions sont connues, écrivent une large partie de ces PDG dans une tribune du journal Le Figaro. Il sera question de climat des affaires en Afrique avec des taux d'intérêt toujours très élevés qui freinent certaines velléités d'investissement. Résultat, il manque de financement, c'est le cas par exemple dans les infrastructures. Ce mardi, cette coalition de dirigeants aura donc l'occasion de demander directement au chef d'État un environnement plus prévisible et moins risqué. Alexis Bédu, Nairobi, RFI.
3: À les antennes de la Radio du Monde en édition spéciale, dans un peu plus d'une demi-heure, en direct de Nairobi, autour de Bruno Faure et de ses invités. 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Quel bilan africain, quel héritage aussi laissera-t-il à son successeur l'année prochaine ? Interview à écouter à partir de 19h en temps universel. L'AFC M23 se retire de plusieurs localités proches d'Uvira. Nous sommes dans l'est de la République démocratique du Congo, province du Sud Kivu, où de nombreux témoins ainsi que l'armée congolaise confirment bien que les hommes de ce groupe armé, soutenu par le Rwanda, sont en train de quitter différentes positions. Il semble que ce retrait soit la conséquence de pressions américaines. Les États-Unis ont exigé que les combattants se replient à 70 km de la ville d'Uvira. Dès avant-hier soir, et le groupe le confirme d'ailleurs, quoiqu'en des termes un peu différents, les miliciens ont commencé à quitter leur position, Alexandra Branjon.
5: Selon des témoins, les combattants du M23 ont entamé leur retrait dimanche dans la soirée. Positionnés dans les environs de Sangé, envoyés à 30 km au nord d'Ouvira depuis leur départ de la cité mi-janvier. Ils poursuivent leur retrait vers le nord, le long de l'axe routier Ouvira-Bukavu. Sangué, Niakabéré, Loubérizi, Bouérega, leur repli a été confirmé par l'armée congolaise qui, dans la foulée, a annoncé son retour dans ces localités de la plaine de la Ruzizi et des Hauts Plateaux. Du côté du groupe armé, on ne parle pas de retrait, mais de repositionnement. Il s'agit d'un acte de bonne foi, en accord avec le processus de paix, commente un haut responsable de la FCM-23. Il faut dire qu'en décembre dernier, la prise d'Ouvira par le mouvement armé avait énervé Washington, qui avait exigé un retrait unilatéral. La FCM-23 s'est désormais repliée à Luvungi, selon l'armée congolaise, à 65 km au nord d'Ouvira. Nous retournons à nos positions d'avant la prise d'Ouvira, a confirmé une source sécuritaire au sein du groupe armé.
3: Dans l'est de la RDC, encore province de l'Ituri, cette fois, les ADF sont accusés d'une nouvelle attaque dans le territoire de Mambasa. Au moins 9 morts, une dizaine de personnes enlevées avant-hier, selon les chiffres de la société civile. Déjà la semaine dernière, ce groupe terroriste lié à l'État islamique avait pris pour cible ce même territoire. Les acteurs locaux déplorent cette fois l'absence de réaction des autorités. Les autorités nationales, cette fois de RDC, en grand déplacement en Ouganda. Le président Félix Tshisekedi lui-même, mais aussi une quinzaine de ses ministres, étaient dès hier à la State House à Entebbe. 6 nouveaux accords bilatéraux ont été signés entre les deux pays. Commerce, tourisme, administration, transport. La Banque mondiale serait même prête à mettre la main au portefeuille pour les accompagner. C'est en tout cas ce que nous dit ce matin le directeur adjoint de la communication de la présidence congolaise, Giscard Koussema, qui explique aussi que ce genre d'accords peuvent être des vecteurs de paix dans l'est du Congo. Il s'en ouvre à Amélie Tulet.
6: Jamais les deux États n'ont été représentés à un tel niveau. 17 membres du gouvernement de la RDC, 17 côté ougandais, ont participé aux travaux de la préparation de ces accords. Le volume des échanges entre la RDC et l'Ouganda est évalué à 800 millions de dollars l'an. Et les deux pays veulent passer au double de ce montant avec l'application de ces accords qui ont été signés aujourd'hui. Parmi ces projets, il y a par exemple, et c'est ça le premier changement majeur, c'est la concrétisation d'un projet d'infrastructure sur la route Kasindi-Beni-Butembo. La RDC a donné sa part. Et ce qui change, c'est aussi l'implication de la Banque mondiale qui s'est dit prête à appuyer ces projets. Donc, en fin de compte, c'est que les deux chefs d'État veulent consolider les relations à travers une intégration économique. Et donc, obtenir la paix par le truchement d'une intégration économique.
3: Giscard Koussema, le directeur adjoint de la communication de la présidence congolaise. Propos recueillis par Amélie Tulem.
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3: Le bilan d'un dimanche encore particulièrement sanglant se dessine au Nigeria. Une centaine de civils auraient été tués sur l'ensemble du territoire, selon de nombreuses sources, non seulement par des bandes criminelles, mais aussi par l'armée nigériane, l'aviation en l'occurrence, accusée une fois encore d'avoir bombardé un marché bondé de civils dans l'état de Zamfara, dans le nord-ouest du pays. L'armée qui assure avoir visé un repère de terroristes bien documenté. L'état-major parlant des morts civiles comme étant de fausses informations. Correspondance RFI Harmonie Pondinyaga.
7: Au moins une centaine de personnes ont été tuées, dont une majorité de civils, lors de frappes aériennes de l'armée nigériane dimanche dans un marché de la ville de Zourmi, dans l'état de Zamfara, dans le nord-ouest du Nigeria, selon un bilan d'Amnesty International. Aux alentours de midi, un premier groupe d'avions militaires survole le marché hebdomadaire bondé de Tumfa, provoquant un premier mouvement de panique. Puis vers 14h, alors que les affaires suivent leur cours normal, les avions de l'armée nigériane entrent en action et bombardent la place commerçante. L'armée nigériane affirme avoir détruit une structure servant de point de rassemblement aux terroristes en se basant sur des rapports de renseignement qui assuraient qu'ils se trouvaient dans ce village de Tumfa. Mais autre son de cloche du côté d'Amnesty International Nigeria qui donne une autre version. Son porte-parole, Issa Sanoussi.
8: La majorité des personnes tuées hier étaient des jeunes filles venues au marché pour faire du petit commerce. Il n'y a donc aucun argument pour prouver que ce sont des bandits. Ce ne sont pas des bandits. Ce sont des êtres humains normaux qui mènent leur vie et qui vont simplement au marché pour acheter des marchandises et rentrer chez eux. L'armée nigériane est censée agir contre les bandits et les terroristes. Mais je ne pense pas qu'il soit acceptable qu'elle le fasse d'une manière qui nuise aux civils.
9: civils.
7: Autre bombardement tragique, dans l'état du Niger, au centre nord du pays, au moins 13 civils ont été visés le même jour par des raids aériens de l'armée nigériane, qui assure que là aussi elle visait des terroristes. En avril dernier déjà, une autre frappe similaire avait fait au moins 56 morts sur un marché de l'état de Yobe, au nord-est du pays. Harmonie Pondinyaga, Lagos, RFI.
3: À Lagos et à Abuja, il est 6h, bientôt 40, même heure à Yaoundé, le Cameroun voisin, où une attaque attribuée à des séparatistes...

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Sur Radio DC, un jour, un poème, petit regard autour de la société. On l'a dit à la télé, voilà qui doit nous rassurer. On débat pour un avis éclairé sur les heures sombres et l'état de la société. Ceux qui n'ont rien ne sont rien. On l'a dit à la télé. Ou enfin, c'est tout comme. On l'a dit à la télé hier, des sacrifices pour voir le bout du tunnel. Le train de l'État est arrêté. On a détaché les wagons. La locomotive est toute seule. Il y a moins de charges, c'est plus économe pour le train de vie. La locomotive s'en va toute seule. Au bout d'un certain temps, mince, on a oublié que dans les wagons, il y avait l'intendance. Il y avait ceux qu'on nomme les ultras, les grands méchants, qui ne sont pas assez intelligents pour comprendre les bonnes intentions du bon gouvernement, qui ne veut que le bien des pauvres gens. On l'a dit à la télé. C'est la parole de la majorité silencieuse qui comprend ce que ces minus de la minorité ne comprennent pas, qui comprend mal ce qui est bon pour son bien. Ce qu'on enlève aux pauvres, c'est ce qui fait cancer, métastase à l'économie du pays. Augmenter les taxes, baisser les salaires, les pensions, c'est faire baisser la pression chez les riches. Vous ne le savez pas, mais après vous vous sentirez mieux. On l'a dit à la télé. Et ceux qui se chargent de l'anesthésie, vous verrez, c'est sans souffrance. Et quand vous vous réveillerez, il n'y aura qu'un mauvais moment à passer. 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
2: Bonjour, bonjour. 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
3: Aujourd'hui, on va vous présenter le roman Un pays de fantômes de Margaret Kiljoy, publié aux États-Unis en 2014 et dans la traduction française de Mathieu Priou aux éditions Argile en 2022.

Margaret Killjoy, née en 1982 dans le Maryland aux États-Unis, se décrit elle-même comme anarchiste, antifasciste, squatteuse et vagabonde transféminine. Killjoy écrit depuis 2009, ses univers de fiction se situent quelque part entre les genres de la fantasy queer et anarchiste, le steampunk ou le folk horror, l'horreur avec des éléments folkloriques. À ce jour, elle a publié 8 romans en anglais, dans la série Daniel Kane, ainsi que 4 œuvres non fictionnelles, dont Mythmakers and Lawbreakers, Anarchist Writers on Fiction, en 2009. Un recueil d'entretiens d'autrices anarchistes sur l'écriture de fiction, pour lequel elle a notamment interviewé Ursula Le Guin. De 2007 à 2016, Killjoy est rédactrice en chef du Steampunk Magazine, et elle a créé le jeu de rôle sur table Penumbra City. Par ailleurs, elle anime un podcast survivaliste anarchiste et un autre sur des histoires de résistance. Killjoy a également publié plusieurs albums de musique, entre autres avec son groupe de black metal féministe Feminas Gul, le groupe néo-folk Al-Sarat ou encore de la musique de danse détraquée pour les cuirs flippants qui détestent les nazis sous le nom de Nomadic War Machine. En 2022, une première traduction française par Mathieu Priou est publiée par les éditions Argile. Il s'agit du 3e roman de Killjoy, Un pays de fantômes, publié originellement en 2014, dont on vous parlera aujourd'hui. Entre-temps, les éditions Argile ont publié l'année dernière aussi le 1er tome de la série Daniel Kane en français, et le 2e tome est prévu pour février 2025. Depuis la fin des années 2010, Margaret Killjoy vit dans une communauté anarchiste dans les Appalaches, où elle s'est construit une super belle cabane dans la forêt.

Aujourd'hui, on va vous parler du roman « Un pays de fantômes ». Et si le titre fait penser à un roman fantastique, ce n'est pas vraiment le cas, bien qu'il soit difficilement classable en SF classique. Il se déroule dans une société peu technologisée et on suit l'histoire de Deimos, un ancien enfant des rues devenu journaliste. Il est envoyé au front pour suivre un général renommé et chroniquer la guerre impérialiste menée par son pays, la Borolie. Il est critique de la guerre et choqué par la violence coloniale. Un jour, il est pris dans une embuscade et, alors que tous les soldats qui l'accompagnent sont tués, il se retrouve entre les mains des ennemis. Au début, il est coincé entre son patriotisme et sa critique de la guerre, mais il va finalement soutenir les rebelles qui défendent leurs terres face à la colonisation borolienne. Et poussé par sa curiosité journalistique, il va petit à petit découvrir Ron, une société anarchiste qui fonctionne sans gouvernement, refuse le pouvoir et qui défend son autonomie coûte que coûte face à l'impérialisme borolien. Et c'est dans ce contexte de guerre très inégalitaire qu'il va rencontrer de nombreuses personnes et créer des liens d'amitié puissants.

0: L'histoire d'Un pays de fantômes se construit autour d'un personnage qui découvre une région organisée de manière anarchiste alors qu'il vient d'une société très hiérarchisée et inégalitaire. À travers la découverte que Dimos fait de Ron, à travers son regard, ses surprises, ses doutes et ses incompréhensions, les lectrices découvrent elles aussi cette société.
1: Sais-tu pourquoi je te nourris ?
2: Non, ai-je admis.
1: C'est parce que je l'ai décidé. En Boroli, vous utilisez des jetons, c'est ça ? En effectuant des tâches, en naissant dans une famille riche ou en asservissant certains individus, vous recevez des espèces grâce auxquelles vous exploitez les autres ou que vous échangez contre des biens et les services.
2: Oui, en quelque sorte.
1: Et ce n'est pas le cas ici, si j'ai bien compris. Vous distribuez librement de la nourriture ?
2: J'en donne à qui je veux bien en donner, m'a-t-il corrigé.
1: Certains t'apporteront à manger parce qu'ils ont bon cœur, d'autres car tu fais partie de la milice. Moi, j'aurais sans doute rempli ton assiette une fois ou deux pour la simple raison que tu existes. Après tout, pourquoi pas? Mais j'ai continué à le faire car je sais que tu as beaucoup risqué, que tu ne peux plus rentrer chez toi et qu'il s'en est fallu de peu que tu perdes aussi ton bras et même la vie en notre nom. Mais il y en a d'autres en ville qui refuseraient de te nourrir, uniquement parce que tu es ami avec Soros.
0: L'autrice met en scène pas mal de débats autour de Ron et de son fonctionnement. Le roman se construit autour de nouveaux dialogues entre deux personnages ou de discussions collectives. Et cela donne un rythme assez soutenu au roman de Margaret Killjoy, d'autant plus que le personnage est très vite pris dans l'urgence de la guerre et sera amené à vivre plein d'aventures. Au final, le texte est agréable et assez facile à lire.

0: Le roman Un pays de fantômes est donc construit sur la dichotomie entre deux systèmes économiques et politiques. La société capitaliste borrelienne repose sur l'exploitation des pauvres au profit d'une classe possédante et est marquée par les inégalités sociales.
1: J'ai traversé le square de Stromarac, où les demeures des nobles et des marchands jouxtent le théâtre, préservées de la colère populaire par des policiers armés de matraques et de pistolets. J'ai longé le parc royal, où, dispersés au milieu des boulets, se tenaient les miséreuses, à qui il ne restait plus rien à vendre que leur faveur sexuelle et qui ne pouvaient même pas s'offrir un abri. J'ai croisé les hommes au travail et les désœuvrés, les enfants jouant à des jeux tels que « Fauche un porte-monnaie ou tu ne manges pas ce soir », les annonceurs, les musiciens, les maraudeurs et les serviteurs, les éclopés, les mendiants, et les prostituées, les dandys, les combats de rue, les lamentations, la peine, et aussi la joie singulière qu'on peut trouver jusque dans les lieux les plus incongrus. En un mot, j'ai traversé Borrel.
0: L'empire borrelien cherche à s'étendre, entre autres pour s'accaparer les ressources minières des pays avoisinants. Pour justifier ses guerres d'annexion, il déploie tout un discours sur la mission soi-disant civilisatrice des impériaux face aux peuples considérés comme moins développés ou carrément sauvages.
1: Vous faites partie de l'Empire désormais, disait Westerlay. Son serf, le dialecte voronien parlé dans les montagnes, était affreux et son accent si épais qu'à peine la moitié de l'assemblée devait le comprendre. Vous êtes sous notre protection et celle du roi. Nous vous apportons la paix. Il n'y avait pas un bruit. Le vent s'était tu. Même les chèvres n'osaient pas bêler et les autruches restaient muettes. Quelle paix, gros lard ? A finalement demandé un jeune garçon. La paix du tombeau ? Westerlay a brandi son pistolet et l'a pointé sur lui. Si c'est ce que tu veux.
0: Pour motiver la population à soutenir l'effort de guerre, l'Empire répand une propagande contrôlée de près. C'est dans ce contexte que le protagoniste Dimos Oraki se voit confier la mission d'écrire une série de reportages sur les exploits du général Dolan Wilder.
1: Notre pays est en danger, commençait la missive du Conseil. Le soutien populaire envers la politique expansionniste fléchit, nous laissant vulnérables. Les directives continuaient en expliquant que, depuis la reddition de la Voronie et la signature du traité de Sotosi, l'enrôlement était en berne. Une page entière décrivait l'abondance de fer et de charbon sous la chaîne des Séracs, et une seconde énonçait pourquoi il était de notre devoir d'apporter les fruits de la civilisation aux quelques villes et villages disséminés dans cette région. Ce dont le pays avait besoin, concluait le Conseil, c'était un héros pour inciter au recrutement, un héros tel que Wilder.
0: En quelque sorte, la Borrelie ressemble donc à un État impérialiste, capitaliste, colonialiste, comme on peut les connaître. Margaret Killjoy l'oppose à la société anarchiste de Hoan, composée de villages et de petites villes autonomes.

0: L'une des premières choses que Deimos découvre de la société anarchiste de Hoon, ce sont les prises de décision collectives au sein de la compagnie libre de l'Andromède bleu.
1: Le risque en vaut la peine, a dit une voix. On devrait essayer. Tout le monde est d'accord? On part sur le plan du journaliste?
2: Oui, a clamé la foule.
1: Amendement, est intervenu quelqu'un. On l'emmène avec nous. S'il nous a menti, on lui tire dans les jambes et on le balance du haut de la falaise.
3: Objection, a fait quelqu'un d'autre.
1: On l'emmène et s'il a tout inventé, on le tue. Mais aussi vite que possible et sans bavure, si les circonstances le permettent.
3: L'effort requis pour suivre la conversation me donnait le vertige.
0: Au cours de l'histoire, Deimos aura de nombreuses occasions d'assister à des processus de prise de décision, dans des groupes de différentes tailles pour aller jusqu'à des décisions qui concernent toute la région. Et d'un point de vue très concret, l'autrice décrit aussi des décisions collectives ou individuelles qui relèvent plus de la question de la justice. Et voici ce que répond Varine quand Deimos le questionne sur ce qui arrive aux gens qui volent ou qui commettent des crimes.
1: Si ce qu'il a commis n'était pas grave, il pourrait perdre quelques amis, ou il devrait accepter que beaucoup de monde soit en colère après lui. Si c'était sérieux, il pourrait ne plus être le bienvenu dans sa ville, et il est probable que les personnes qu'il a blessées exigent quelque chose de lui, comme ce qui est arrivé à Soros. Quant à l'impénitent, Varine a fini sa tasse de Fréna et a continué. Il peut aller se faire voir. S'il pose un danger manifeste, par exemple, un meurtrier ou un violeur qui n'éprouverait pas de honte, alors on le tuera sans doute. S'il est inoffensif, si ce n'est qu'un connard qui refuse de bien se comporter en société, il peut aller vivre à Carac ou dans un autre pays.
3: Carac, ai-je demandé? C'est votre prison?
1: Non, a répondu Nola. Carac est une ville de cauchemar. Mais ses habitants n'ont qu'eux-mêmes à blâmer. On n'y trouve que des asociaux.
0: Bon, on ne va pas développer ici l'intéressante existence de Carac et on vous laisse la découvrir dans le livre. La société anarchiste de Hoon fonctionne sans propriété privée. Et Deimos et Varine en causent un peu plus tôt dans leur discussion, quand Varine pose des questions sur la société borolienne.
1: Qu'est-ce qui est le plus répandu à Borol? De quoi sont coupables la majeure partie de vos détenus?
4: De vol ou d'agression, ou encore d'homicide suite à un cambriolage. Moi-même, j'avais été arrêté pour vol une demi-douzaine de fois.
1: Nous n'avons pas de ça ici, a affirmé Varine.
5: Connerie, vous avez des gens. Ces gens possèdent des choses. Bim, vous avez des vols.
1: Eh bien, en fait, généralement, non, a dit Nola. En Voronie, c'était le cas. Mais à Hoon, c'est une des infractions les plus rares. Je crois que, le plus souvent, les voleurs prennent ce dont ils ont besoin et quelquefois ce qu'ils désirent, comme de la nourriture ou des choses de valeur qu'ils peuvent revendre pour avoir à manger. À Hoon, le vivre et le couvert sont gratuits. Rien n'est cher, parce qu'il n'y a rien à acheter, à vendre ou à troquer. Le vol naît habituellement de la pauvreté. Et ici, il n'y a pas de pauvreté.
0: La notion de liberté est aussi assez centrale dans le fonctionnement de la société de Hoon et ça génère des discussions intéressantes entre les personnages.
1: Les deux semaines que j'ai passées aux côtés des compagnies souveraines m'ont appris presque tout ce que je sais et ce que je chéris au sujet de l'anarchie, essentiellement par l'exemple de ce qu'il ne faut pas faire. La liberté, à mon avis, ne suffit pas. Elle ne va pas sans responsabilité. Comme le dirait Soros, la liberté est une relation entre des personnes, pas un état absolu et immuable limité à un individu.
0: Ce qui est très beau dans la description de cette société, c'est aussi la manière dont les habitants-habitantes de Hoon sont décrites. La société est profondément incarnée dans les personnages et elles la vivent pleinement et sont très habitées par ces notions, ces idéaux, dans leur manière de communiquer, de relationner et d'être au monde. Et c'est très réussi.

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1: Aujourd'hui, on vous parle du roman Un pays de fantômes de Margaret Killjoy.
0: Le roman Un pays de fantômes est construit autour du protagoniste et narrateur Dimos Horaki, qui est un personnage assez dense et complexe. Dimos est un citoyen de l'Empire, et s'il peut être critique sur certaines réalités sociales, il ne questionne pas le fondement du système impérialo-capitaliste, et on partage pas mal d'évidences au moment où il part rejoindre l'armée au front.
1: J'estimais donc que ce n'était pas à moi de remettre en question l'histoire elle-même, celle qui remontait au fondement de l'Empire. Je ne doutais pas du fait que nous avions un roi, évidemment, ni que nous obéissions aux chambres et à leurs forces de police, cela va sans dire. Il allait de soi que nous œuvrions à l'expansion de frontières imaginaires et, naturellement, que nous laissions les capitaines d'industrie accumuler les richesses. Ce que je ressentais alors n'était peut-être que la joie de m'être vu confier une mission aussi importante.
0: Mais Dimos vient lui-même des classes pauvres, et son regard sur la société impériale est aussi marqué par sa conscience de classe, comme on l'a déjà pu voir au début dans sa description des inégalités sociales à Borol. Dans son rôle de journaliste, il est pris entre le besoin de garder son boulot pour gagner sa vie, sa déontologie professionnelle de garder une certaine objectivité et de ne pas se laisser instrumentaliser, son envie de montrer les réalités cachées de la guerre et de dénoncer les méfaits de l'armée impériale. Alors, à plusieurs reprises, il se rappelle à lui-même la posture qu'il convient d'adopter en tant que journaliste.
1: Au matin, je me suis réveillée avec les idées claires et une détermination nouvelle. Quelle que soit la tournure des événements, je verrai ces derniers avec des yeux de journaliste. Mon travail était d'observer et d'écrire. La vérité, les faits bruts, allaient faire de ces soldats des démons ou des héros, et il était de mon devoir de rester objectif et neutre. C'est cette résolution qui, pour le meilleur ou pour le pire, m'a permis de tenir le coup durant les jours passés au front.
0: Son rôle de journaliste lui sert donc parfois de repère éthique au milieu du chaos de la guerre. Pour ne pas se perdre entre les discours propagandistes dont il a bien conscience, les rapports de pouvoir, sa propre impuissance face aux militaires et la censure impériale. À d'autres moments, il en fait une stratégie contre la peur, pour ne pas rester complètement paralysé quand il est confronté aux violences des combats.
1: « Je suis journaliste », me suis-je répété. Si je devais survivre à tout ça, je ferais mieux d'avoir de quoi écrire. Je me suis appliqué à garder en mémoire des détails qui pourraient me servir plus tard. Sans aller jusqu'à dire que cela m'a calmé, cet effort m'a empêché de complètement perdre les pédales. Et donc, je suis resté détaché et j'ai suivi attentivement ce qui se déroulait autour de moi.
0: Tout au long du roman, Margaret Killjoy se sert du personnage de Dimos Horaki pour parler de l'ambivalence du rôle des médias dans une guerre. D'un côté, ils peuvent témoigner des violences et abus commis par les forces armées. D'un autre côté, ils participent aussi à diffuser la propagande et les discours justifiant les interventions armées au profit des industriels, par exemple. Et tout ça sous couvert d'une soi-disant neutralité professionnelle. Quant à Dimos, l'expérience du front l'amène aussi à questionner cette posture neutre dans un conflit qui engage plein de gens avec leur corps et leur vie entière.
1: J'ai passé le trajet à me reprocher le manque de réaction que m'inspirait la scène dont j'avais été témoin. Bien sûr, rétrospectivement, je sais qu'il faut parfois du temps pour accepter des événements traumatisants. Mais pendant ce long après-midi à dos de cheval, sans rien d'autre à voir que le sac de toile et les rayons de soleil qui perçaient entre les fils, je n'aurais pas pu dire si mon indifférence était une preuve de ma monstruosité ou de mon professionnalisme en tant que correspondant de guerre.
0: La configuration narrative confère encore une couche supplémentaire à ce personnage, car c'est Dimos qui raconte l'histoire après coup, et comme dans l'extrait que vous venez d'entendre, il glisse parfois des petits commentaires ou réflexions qui font comprendre qu'il a fait du chemin entre le début de l'histoire et le moment où il la raconte. et que ces expériences ont fait évoluer ses points de vue sur pas mal de choses.

0: Le roman « Un pays de fantômes » ressemble à un récit de voyage et au cours de son périple, Dimos va rencontrer de nombreuses personnes différentes. C'est à travers ces rencontres qu'il va peu à peu comprendre le fonctionnement de la société de Hron. Et l'autrice a été très douée pour construire des personnages singuliers, avec un rapport très personnel à la vie et aux choses, ce qui fait que malgré le grand nombre de personnages secondaires, on ne les confond pas. Ils sont autonomes, très différenciés, et à l'image des pensées anarchistes, ils ont un regard sur la société qui leur est très personnel. Ça vient solidifier l'image d'une organisation sociale qui n'est pas dogmatique ni uniforme.
1: Dans ce cas, pourquoi êtes-vous là ? Votre enquête va devoir attendre. Je vais aller manger. Vous ne serez pas le bienvenu à notre table, j'en ai peur, mais Nola et moi reviendrons bientôt avec un bol de nourriture. Puis-je aller librement ? Vous en avez de ces questions. Je ne vous retiens pas contre votre gré. Vous êtes libre de vos déplacements. Vous pouvez très bien vous perdre dans les montagnes et vous faire dévorer par les loups si ça vous chante. » Il souriait en disant cela, et j'ai compris alors qu'il me trouvait simplement très étrange. C'est qu'à l'époque, sa logique était encore un mystère pour moi.
0: Toutes ces rencontres sont très chouettes, aussi parce que chacune d'elles est particulière, et l'autrice développe de nombreuses manières de créer du lien. Il y a parfois de la séduction, parfois de la méfiance, de la curiosité, de la gêne, parfois de la confiance, de l'admiration, de la solidarité. Et à travers la multitude de dynamiques qui rapprochent ou éloignent les personnages, chaque relation est unique et spécifique. Certaines relations sont très rapides à se construire et d'autres mettent du temps. Et il y a toujours beaucoup d'émotions et de sensibilité dans les rencontres. Et tout ça participe aussi à ce qu'on ne confonde pas les relations et les personnages entre elles.
1: Et enfin, Désil. C'est elle que j'ai appris à connaître le mieux en premier. C'était une femme costaude, aux yeux vifs, avec une auréole de boucles noires serrées. Elle était sans aucun doute la plus sage du groupe, et même la personne la plus sage que j'ai rencontrée, pardonnez-moi du peu. Elle ne devait pas avoir plus de 17 ans. « Tu as pleuré la nuit dernière à Sotoris », m'a-t-elle dit. « Pourquoi ?» J'ai commencé à lui raconter mon expédition avec l'homme au haut de forme, mais elle m'a interrompu. Je sais tout ça. J'étais là. Je t'ai vu. Nous avons grandi là-bas, tous les cinq. Les Oloro, la famille qu'ils ont exécutée, étaient mes cousins au second degré. J'étais ami avec Yor, l'enfant à la gorge tranchée. Mais ce n'est pas toi qui les as tués. Je n'ai rien fait pour l'empêcher. Moi non plus. Désil a coupé une pomme en deux à l'aide de son couteau de botte et m'en a offert la moitié. Je l'ai prise et j'ai mordu dedans. Elle était plus aigre que sucrée, mais néanmoins mûre, et le jus a coulé dans ma barbe naissante. « Tu as le droit de t'en vouloir si ça peut te consoler, » m'a-t-elle dit, « ou si tu aimes la souffrance que ça t'apporte. Tant que tu arrives à mettre de la distance entre toi et ton pays d'origine, ou les soldats qui parlent ta langue maternelle, alors d'accord. Mais quand la culpabilité ne t'est plus d'aucune utilité, tu ferais mieux de ne pas t'y accrocher. Ou bien elle va pourrir et te gangréner de l'intérieur. »
0: Il y a aussi une grande place donnée à l'amitié. Et si le personnage ressent parfois de l'attirance sexuelle ou si certains personnages sont dans une relation de couple, la question de l'amitié est très présente dans le roman Un pays de fantômes. En plus, le roman développe l'imaginaire assez rare de l'amitié collective, d'un groupe lié par un sentiment collectif qui s'ajoute et dépasse les relations interindividuelles.
1: Et puis, il y avait un groupe de 5 adolescents qui passaient tout leur temps ensemble. Le plus jeune n'avait pas 16 ans, la plus vieille aurait éventuellement pu me convaincre qu'elle en avait 20 si elle l'avait juré sur sa vie. Pour eux, tout était un jeu. Le jour, ils s'asseyaient quelque part dans le camp et se racontaient des histoires ou des blagues que seuls comprenaient. La nuit, ils précédaient la compagnie ou s'attardaient en arrière, proclamaient que « l'heure de l'aventure est arrivée » et prenaient congé de nous au moment du déjeuner à minuit. Deux des plus jeunes étaient musiciens et jouaient ensemble la moitié de la journée, jour après jour, qu'ils soient à cheval ou à repos. Le premier avait un concertina, l'autre un violon, et ils interprétaient des mélodies frénétiques et complexes qui ne ressemblaient en rien à ce que je connaissais.
0: Ce qui est vraiment dommage, c'est que ce sentiment d'amitié collective est développé particulièrement dans le cadre d'une unité milice de défense de Hron, la compagnie libre de l'Andromède bleue. L'idée du groupe soudé fait très couramment partie de l'imaginaire militaire, et c'est d'ailleurs une des rhétoriques de la propagande pour l'armée. Et du coup, c'est vraiment décevant d'avoir réutilisé cet imaginaire plutôt que de développer l'amitié collective dans d'autres cadres.

Comme à chaque fois, on ne peut pas parler de tout dans une demi-heure et on n'a donc pas vraiment développé sur le thème de la guerre. On tenait quand même à le mentionner car Un pays de fantômes est aussi un roman critique de la guerre et du militarisme. Et ça nous a touché pas mal vu l'actualité du monde. Margaret Kiljoy raconte comment les logiques militaristes, l'hiérarchie et le devoir d'obéissance dans l'armée impériale favorisent une culture viriliste et la déshumanisation de l'ennemi. Chez les partisans anarchistes aussi, la guerre est moche et transforme les gens à jamais. Les descriptions des violences, des blessures et de la peur sont très prégnantes. C'est une des raisons pour lesquelles j'ai vraiment apprécié ce livre, même s'il faut bien admettre que malgré les efforts de l'autrice de complexifier ses personnages, parfois l'opposition entre les gentils et les méchants est un peu trop simpliste, voire pas toujours crédible. Comme par exemple quand Deimos voit pour la première fois un groupe de partisans et on décrit la diversité de genre et d'ethnie alors que toute la compagnie porte des cagoules

0: C'était le 31e épisode de Vortex et Rotative. On vous a présenté le roman Un pays de fantômes de Margaret Kidjoy, publié aux États-Unis en 2014. La traduction française de Mathieu Priou a été publiée en 2022 aux éditions Argile et le roman est paru en poche chez Pocket en 2024. En grand format, le roman fait 200 pages.
1: L'émission est montée avec des bouts de musique des différents groupes de Margaret Kidjoy. Vous trouverez les références dans la présentation de l'émission.
0: On est toujours à un rythme bimestriel, alors on vous retrouve dans 2 mois avec un nouvel épisode de Vortex et Rotative. Au revoir.
1: Au revoir et à la prochaine.
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0: dans le monde, 30 millions, et à exercer ce métier. On va parler du soin.
1: Juste après le journal. Il est 11h à Paris, 9h en temps universel. Merci d'écouter RFI. Olivier Journal pour toute l'information. Bonjour Olivier.
2: Bonjour Juan, bonjour à toutes et à tous. L'Union européenne a décidé de sanctionner plusieurs organisations et acteurs israéliens accusés de violence contre des Palestiniens en Cisjordanie occupée. Gel des avoirs, restrictions financières et interdiction de voyager en Europe figurent parmi les mesures annoncées. Dans le même temps, l'Union européenne relance officiellement ses relations avec la Syrie. Les 27 ont rétabli leur accord de coopération avec la Syrie, suspendu sous le régime de Bachar el-Assad. À Kampala, Félix Tshisekedi et Yoweri Museveni ont affiché leur proximité politique et sécuritaire. Une heure d'entretien, 17 ministres mobilisés et 6 mémorandums signés. La coopération entre Kinshasa et Kampala change d'échelle. Enfin, la cryogénisation veut s'implanter en Europe. Une société américaine envisage d'ouvrir un site de stockage de corps congelés en Suède. Le groupe basé en Arizona multiplie les démarches dans ce pays où plusieurs investissements

0: investisseurs et donateurs se montrent intéressés. Stockholm séduit donc les défenseurs de la vie après la mort. Commençons par le cessez-le-feu temporaire annoncé il y a près de 5 semaines par les États-Unis et l'Iran. Un cessez-le-feu sous assistance respiratoire, déclare Donald Trump, qui a répété hier devant des journalistes son mécontentement à l'égard de la dernière proposition de Téhéran pour mettre fin au conflit. La réponse iranienne à la proposition formulée par Washington met en danger la trêve, a ajouté le président américain, qui a multiplié les menaces. Réponse de l'Iran, Téhéran est prête à donner une leçon en cas d'agression, dit le principal négociateur iranien. L'Union européenne a décidé hier d'imposer des sanctions aux colons israéliens coupables de violences envers les Palestiniens en Cisjordanie occupée, où plus de 1000 Palestiniens ont été tués depuis le 7 octobre. Benjamin Netanyahou évoque la faillite morale de l'Union européenne. La décision des pays européens fait diversement réagir en Israël. À Jérusalem, Frédéric Misselin.
1: 4 entités israéliennes sont concernées par ces sanctions qui ont pour conséquence le gel des avoirs et des transactions financières, mais aussi l'interdiction de voyager en Europe. Cela n'aura aucun effet, assure Yehuda, un colon qui vit dans les territoires palestiniens occupés.
2: Et on n'aura rien à faire. C'est de parler en France, c'est pas quelque chose qui va nous influencer. Et c'est pas ça qui va faire prendre les gens la décision d'arrêter quelque chose.
1: Des organisations d'extrême droite sont visées, comme Regavim ou encore Narala, qui a un objectif affiché, recoloniser Gaza. Il y a aussi Amana, une entreprise de travaux publics qui a participé à la construction de 80 colonies, et Hachomer Yosh, qui coordonne les actions sur les avant-postes. Agit Ofran, de l'ONG israélienne La Paix Maintenant, soutient la décision européenne.
3: C'est un signal d'alarme. La violence des colons dans les territoires occupés, qui est encouragée et soutenue par le gouvernement, est une tâche indélébile sur l'État israélien. L'Union européenne appelle aussi les Israéliens à ouvrir les yeux et voir la réalité.
1: Des cadres du Hamas ont aussi été sanctionnés par l'Europe. Benjamin Netanyahou dénonce ce qu'il appelle un faux parallélisme et, je cite, la faillite morale des Européens. Frédéric Misselin, Jérusalem, RFI.
0: Et l'Union européenne, toujours hier, se résout à tourner une page de ses relations avec la Syrie après les sanctions levées l'an dernier. Ce lundi, Bruxelles a rétabli l'accord de coopération avec Damas. Il avait été suspendu pendant la dernière décennie de pouvoir de Bachar el-Assad afin de sanctionner les violations des droits de l'homme sous son règne. L'enjeu pour les Européens est d'envoyer un signal aux nouvelles autorités dominées par le groupe islamiste radical qui, à Blajounaïdi, a multiplié les réformes ces derniers mois pour satisfaire les Occidentaux.
4: Depuis leur installation au pouvoir, les autorités de transition syriennes ont adopté plusieurs mesures, notamment économiques, pour faciliter le rapprochement avec l'Union européenne, premier partenaire commercial de la Syrie avant 2011. Réformes pour améliorer l'environnement des affaires, réhabiliter les infrastructures ou reconnecter le pays aux circuits économiques et financiers, le tout à la faveur de la levée des sanctions occidentales l'an dernier. Ces réformes économiques ont été doublées de gages pour une transition politique inclusive, une stabilisation sécuritaire et un processus de justice transitionnelle. Des mesures encore loin d'être pleinement satisfaisantes. Elles sont entachées, par exemple, par des violences ethno-confessionnelles survenues ces derniers mois et qui font douter de leur sincérité. Bien que très imparfaites, ces mesures sont un premier pas qui, pour l'Union européenne, crée les conditions politiques pour relancer l'accord de coopération. Du côté de Bruxelles, la volonté d'aller de l'avant sur le plan diplomatique et commercial est néanmoins manifeste. L'objectif à terme est d'entamer les négociations en vue d'un accord d'association, comme avec Israël ou le Liban, par exemple.
0: Le conflit entre le Pakistan et l'Afghanistan a provoqué la mort de 372 civils afghans de janvier à fin mars, un bilan particulièrement meurtrier lié à un bombardement pakistanais sur Kaboul. C'est ce que dit un rapport de l'ONU publié aujourd'hui. En conflit depuis des années autour de leurs frontières communes, dont l'Afghanistan ne reconnaît pas le tracé, les deux pays entretiennent des relations particulièrement tendues depuis le retour du gouvernement taliban en 2021. Kiev et Moscou s'accusent mutuellement d'avoir mis fin à la trêve qui était en vigueur depuis 3 jours sous l'égide des États-Unis. La Russie affirme avoir abattu une 20aine de drones ukrainiens cette nuit, quand l'Ukraine dit avoir abattu plus de 200 drones russes. Félix Tshisekedi est en Ouganda pour un rendez-vous. La conclusion de la 9e session de la commission permanente mixte entre les deux pays et ce mardi, l'investiture du président Yoweri Museveni. Hier, une heure de tête-à-tête entre les deux présidents. 17 ministres congolais mobilisés, 6 mémorandums signés hier au Stade House de Kampala. Le déplacement de Tshisekedi en Ouganda n'a rien d'une visite de courtoisie. Explication Patient Ligodi.
5: La relation entre Kinshasa et Kampala repose sur deux piliers. La sécurité d'abord. Les deux armées mènent conjointement l'opération Shuja contre les ADF, des combattants d'origine ougandaise affiliés à l'État islamique actifs dans l'est de la RDC. Hier, les deux chefs d'État ont évalué cette opération, dit leur satisfaction et décidé de la poursuivre. Les commerces ensuite. La RDC est désormais la première destination des exportation ougandaise avec près de 960 millions de dollars échangés en 2024-2025. Et puis il y a le pétrole. Yoweri Museveni a révélé que ce troisième dossier a été ouvert lors de leur tête-à-tête. Le champ Albert se trouve à cheval sur les deux pays. Félix Tshisekedi a proposé que la RDC participe aux infrastructures pétrolières ougandaises, déjà en développement, oléoducs et raffineries. Il a proposé, j'ai accepté, a dit le président ougandais. Il faut noter par ailleurs que cette alliance a ses moments de tension. Mais l'Ouganda reste le seul de 9 voisins de la RDC avec lequel Kinshasa est allé aussi loin en coopération depuis l'arrivée de Félix Tshisekedi au pouvoir. La présence du président congolais à l'investiture de Yoweri Museveni, aujourd'hui, dit l'état de cette relation assez stratégique pour qu'aucun des deux pays ne puisse se permettre de la laisser se détériorer.
0: Le journaliste français Christophe Glaize, condamné à 7 ans de prison et détenu depuis près d'un an en Algérie, a reçu hier la première visite d'un diplomate français depuis son incarcération. La délégation a été conduite par Bruno Clerc, consul de France à Alger, qui a dit que Christophe Glaize a la santé et le moral. La fondation Alcor Life Extension, leader mondial de la cryogénisation, basée en Arizona, étudie actuellement la possibilité d'établir une présence européenne dédiée avec des sites de stockage potentiels envisagés en Suède, un pays qui attire particulièrement l'attention du PDG de l'entreprise américaine. Les explications de notre correspondante à Stockholm, Ottilia Ferré.
6: Mourir, ce n'est pas une bonne idée. Il faut essayer de la repousser. C'est ce que pensent les adeptes de la cryonie, venus assister à une conférence sur le sujet à l'Institut d'études prospectives de Stockholm le 26 mars dernier. Oui, car le fait de conserver des corps ou des têtes à moins 196 degrés après la mort sort progressivement de la science-fiction pour devenir une industrie réelle, même si personne n'a encore jamais été réanimé. La stabilité du sous-sol suédois, le climat, la stabilité politique, l'ouverture aux nouvelles technologies sont quelques-unes des raisons pour lesquelles la société américaine Alcor souhaite construire ici une installation de stockage de corps congelés. Les gens adorent Stockholm, cela me facilite la tâche pour vendre le concept, a même déclaré James Arrowwood, le PDG de l'entreprise. Il est venu en personne rencontrer des donateurs suédois intéressés et visiter un site potentiel pour l'installation. Si la cryonie reste extrêmement spéculative scientifiquement, elle attire de plus en plus de monde, d'où la démarche d'expansion de l'entreprise en terre suédoise. Ottilia Ferré, Stockholm, RFI.
0: Plus de 14 000 ours ont été abattus au Japon ces derniers mois, soit une moyenne de 40 par jour, un total qui constitue un record historique. Les attaques d'ours ont fait 13 morts dans l'archipel l'an dernier, plus du double du précédent record. Et depuis début 2026, une attaque mortelle a déjà été confirmée et deux autres décès ont potentiellement été causés par des ours. 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Dans quelques instants, priorité santé avec Caroline Paré. Bonjour Caroline.
7: Bonjour et un grand merci Olivier Sherman. 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

0: Bidomadaire. C'est pour bidomadaire, en fait.
1: Et bonjour à toutes et à tous, auditeurs, auditrices de Radio D'ici. C'est notre rendez-vous hebdomadaire, la bidomadaire. On est aujourd'hui spécialement à Annonay. C'est une édition spéciale. Voilà, petit souci technique à Saint-Just. Et puis, ça fait plaisir de changer de lieu et de changer de technicien. Parce que c'est Quentin cette semaine. Salut Quentin.
2: Bonjour à toutes et à tous. Vous allez bien?
1: Eh ben ouais, carrément. Je sais pas si tu parles à nous, aux auditeurs,
3: oui,
1: aux auditrices.
2: À tout le monde, je parle.
1: Ok. Moi, en tout cas, ça va bien.
2: Bon, tant mieux.
1: Et toi, Lélé, parce que du coup, t'es la troisième personne de ce bidomadaire, pardon.
3: Oui.
1: Ça va?
3: Oui, ça va, merci. Je serai pas avec vous pour toute la bido, je pense. Mais je suis là au moins au début. Voilà, je vais devoir vous quitter parce que le devoir m'appelle ailleurs.
1: Oh là là, un petit atelier dans une école, c'est ça?
3: Oui, c'est ça. Okay. Avec la compagnie La Volubile, c'est vraiment sympa. C'est très très chouette.
1: Trop bien. Eh ben allez, on va faire comme d'habitude, écouter une petite auberge espagnole.
4: Et top. La vraie révolte, c'est de penser par toi-même. Maxime Forgé. Et top.
1: C'était pas celle de la semaine dernière déjà?
3: Je sais pas, moi j'étais pas là.
1: Ça ressemblait un peu, non? Parce que là j'ai envie de dire la même chose que j'ai dit
2: dernière. En fait, je crois que c'est celle de la semaine dernière même. J'en suis quasiment sûr maintenant que tu le dis. Moi je t'en dis, oh sympa et tout. C'est vrai que non, tu le dis. Bah,
1: c'est vrai qu'elle est super, hein, on peut redire.
3: C'est toujours aussi bon en réchauffé du coup.
2: Ouais, carrément.
1: Bah, moi je peux redire ce que j'ai dit la semaine dernière.
3: C'est-à-dire
1: que c'est super de réfléchir par soi-même, mais qu'en vrai, t'es toujours inspiré de ce que tu lis, de ce que les autres disent. Voilà, c'est rare qu'il y ait des personnes qui formulent des idées qui leur viennent
3: complètement novatrices, quoi.
2: Mais du coup, Léa, tu en as pensé quoi, toi, vu que tu n'étais pas là la semaine dernière?
3: Moi je l'ai trouvé génial, et c'est vrai qu'effectivement c'est un premier pas vers la liberté pour moi, de, je pense, de penser par soi-même, même si on s'inspire de ce qu'on entend consciemment ou inconsciemment, ou de ce qu'on lit, mais oui, ça nous sort un petit peu du système, quoi, donc c'est ce qu'il faut faire en vrai,
1: et d'avoir

0: de prendre aussi cette liberté, d'avoir la confiance de se dire, OK, ce que je pense, ça peut être légitime. Ma coloc, là, elle dit souvent que c'est un privilège d'être soi, de pouvoir s'exprimer, de pouvoir être assumé, d'être comme on est. Et que tout le monde n'a pas cette chance.
1: C'est génial. C'est, et c'est la vérité, ouais. Mmh. C'est vrai qu'on a la chance de pouvoir avoir cette chance, justement, d'être soi-même et d'exprimer ce qu'on ressent au fond de soi sans avoir peur de finir au fond d'une cellule ou pire, quoi.
0: Mmh. Ouais, carrément. Et ben voilà, c'est fini pour ce
2: pour
0: moment.
2: Cette vidéo.
0: Ouais. Allez. Non, pour ce point philosophie. Et puis, on va partir sur des choses plus terre à terre avec les annonces.

0: Et on commence les annonces par une séance ciné au foyer à Bourg-Argental. La soirée débutera avec la retransmission en direct du Festival de Cannes à 19h. Puis à 20h, une avant-première avec le film La Vénus électrique, dont voici un synopsis. Paris 1928. Antoine Balestro, jeune peintre en vogue, n'arrive plus à travailler depuis la mort de son épouse et désespère Armand, son galeriste. Un soir d'hiver, Antoine tente d'entrer en contact avec sa femme par l'intermédiaire d'une voyante. Sans le savoir, il parle en réalité avec Suzanne, une modeste foraine qui s'est glissée dans la roulotte pour y voler de la nourriture. Suzanne se révèle douée pour l'imposture et, rapidement secondée par Armand, elle enchaîne les fausses séances. Peu à peu, Antoine retrouve l'inspiration, mais pour Suzanne, les choses se compliquent alors qu'elle tombe doucement amoureuse de l'homme qu'elle manipule. Ce film est présenté en hors compétition au Festival de Cannes 2026 et en fait l'ouverture. Dès 19h, venez assister à la retransmission en direct de la montée des marches du 79e Festival de Cannes. Et ça se passe, non pas à Cannes, mais ce mardi 12 mai au foyer à Bourg-Argental. Et ça commence à 19h.
1: L'opération du printemps de l'alimentation organisée par les centres sociaux d'Annonay continue jusqu'au 13 juin. C'est sa quatrième édition. Voici quelques idées de sortie pour s'interroger sur notre façon de manger et plus largement de consommer. Ce mardi 12 mai, si vous écoutez en direct, un ciné-discussion à l'accorderie d'Annonay avec la projection du film « Leur chant du cœur ». Commence à assurer une production alimentaire de qualité, rémunératrice et accessible au plus grand nombre. 15 agriculteurices nous parlent de leurs galères, des solutions possibles, de la beauté du métier. Aussi avec le Secours catholique CCDF Terre Solidaire, la soirée est gratuite et commencera à 19h30 à la Corderie et s'adresse à tous les publics.
2: Et on reste à la Corderie pour un atelier de cuisine participative qui aura lieu ce mercredi 13 mai. Cuisinons ensemble ce que nous recevons des ramasses d'Inter, de Biocop et des Restos du Cœur. Avec la Corderie, le collectif 31 et le 26 FK. Rendez-vous de 10h à 14h pour ce rendez-vous gratuit et tout public. Cette activité sera reconduite le mercredi 20 mai. Et ce même mercredi 13 mai, visite conviviale d'une ferme ouverte à toutes et tous pour découvrir le monde agricole, les modes de production. Cette animation gratuite et tout public a lieu de 14 à 17h au GAEC des Champs Fruitiers à Colombier-le-Vieux. Le départ se fera des centres sociaux de la Crozes ou du Zodiac en minibus. Cette activité est sur inscription auprès d'Anaïs. Allez, allez, petit numéro.
3: Ouais.
2: 06 23 49 96 22. Voilà, c'est fini pour les annonces du mercredi 13 mai à la Corderie, mais ça continue.
0: Et oui, puisque samedi 16 mai, ce sera l'inauguration anniversaire de l'épicerie solidaire, les mamas qui déchirent.
2: Elles sont super.
0: C'est vrai, j'y suis jamais allée.
2: Moi non plus, mais on commence à faire des trucs avec elles. Elles viennent faire des récups de légumes chez un maraîcher à Macla.
0: Voilà. D'accord,
1: elles sont très cool.
0: Bonne énergie.
1: Ah ouais.
0: Ok. Eh bien du coup, si vous voulez participer à ce premier anniversaire de l'épicerie solidaire annonéenne, vous pouvez partager un moment festif avec un buffet convivial ainsi que des boissons. Ce rendez-vous est gratuit et tout public. Il se déroulera de 10 à 14 heures à l'épicerie des Mamas qui déchirent, qui se trouve 1 rue Eugène Maisonnier à Annonay. Et on finit ce printemps de l'alimentation avec une activité jardin proposée le mardi 19 mai prochain. Venez planter semis et plants avec la Corderie et Cap Solidaire. Le rendez-vous est à 17h à la Corderie. C'est une activité gratuite et tout public.
1: Plusieurs rendez-vous cette semaine au centre social d'Annonay. D'abord, un rendez-vous réservé aux jeunes ce mercredi 13 mai avec un échange info-drogue proposé par l'association Addiction France, c'est un temps animé pour échanger autour de la consommation de drogues et de leur impact sur l'organisme. Rendez-vous de 13h30 à 17h30 le mercredi 13 mai à l'espace InfoJeune. Et tout le mois de mai, venez découvrir une exposition photo ouverte à tous intitulée « Un voyage solidaire et de découverte du patrimoine au Maroc ». Elle est visible aux horaires d'ouverture des centres sociaux du Zodiac.
2: Et on reste à Annonay avec l'équipe de la Baraka qui vous propose de nouvelles répétitions publiques de spectacles de danse à la chapelle Sainte-Marie d'Annonay. C'est gratuit et c'est ce mercredi 13 mai et mercredi prochain, le 20 mai, de 18h30 à 19h30. Place à Ce qu'il nous laisse, un spectacle d'Alexandre Fandard-Augier-Spindler en cours de création. Né en 1989 dans une banlieue périphérique de Paris et d'origine afro-caribéenne, Alexandre est plasticien, danseur et chorégraphe. Ses origines multiples l'amènent à penser et à travailler avec la pluralité. À travers ses œuvres picturales comme chorégraphiques, il explore les questions d'identité, d'altérité, de mobilité, de mémoire et se définit comme un plasticien des arts vivants.
0: Ce qu'il nous laisse est sa nouvelle création. À travers cette œuvre, Alexandre Fandard-Augier-Spindler aspire à transcender les frontières culturelles, à célébrer la pluralité et à rappeler que la mémoire, bien qu'ancrée dans le passé, continue d'influencer notre présent et notre avenir. Ce qu'il nous laisse interroge notre rapport à la mémoire et à l'identité, tout en rendant hommage à la beauté des cultures créoles et à leur pouvoir de résilience. C'est une célébration de la diversité, une affirmation de l'héritage vivant des Caraïbes, qui, à travers la danse, s'épanouit et se réinvente sans cesse. Ce qu'il nous laisse tremble sous nos pieds, c'est une danse sur un volcan. Une éruption où le corps devient un céleste chaos. Un lieu de passage où résonnent les voix de l'histoire et la mémoire des grandes Antilles et des Caraïbes. Les répétitions publiques, je vous le rappelle, ont lieu mercredi 13 et 20 mai de 18h30 à 19h pour un public à partir de 8 ans. L'entrée est gratuite, mais sur inscription. Il faut cependant prendre une adhésion à l'association La Baraka. La réservation se fait par téléphone ou par mail auprès de la compagnie. Indiquez les noms, les mails et les numéros de portable pour chaque personne à inscrire, ainsi que la date de votre venue.
1: Il se passe toujours quelque chose au Montaillé Café à Vanosque, et cette semaine, la cobraleuse continue de travailler. Chants de lutte et d'espoir, des chants qui donnent les frissons quand on les chante à plusieurs, les 2e et 4e jeudis de chaque mois, de 19h à 21h, c'est un atelier gratuit pour les adhérents du Montaillé Café. Tout le monde est accepté, il n'y a pas de niveau requis, et la prochaine date, ce sera le 14 mai. Donc si vous êtes intéressé par faire de la chorale, c'est le 2e et 4e jeudi de chaque mois, de 19h à 21h. Il y a aussi des soirées-jeux, vous aimez jouer et partager un bon moment de détente, rigolade et réflexion. Venez les 1er et 3e vendredis de chaque mois, aux ouvertures du café, de 18h à 23h. Vous pourrez partager les jeux que vous aimez avec les autres participants, participantes. La prochaine date, c'est vendredi 15 mai. Et le Montaillé Café, c'est avant tout un café. En plus des activités, le café est ouvert tous les vendredis de 18h à 23h et le samedi de 19h à 23h pour boire un verre, discuter ou jouer.
2: Dans les murs qui ont longtemps résonné du bruit des métiers à tisser, une nouvelle histoire s'écrit. Rendez-vous à Saint-Julien-Molin-Molette pour la première édition du Festival des 5 du 14 au 17 mai pour découvrir spectacles de danse, création et installation. Déambulation avec artistes locaux et internationaux en dialogue avec les espaces. Ça se passe tous les matins, ça commence avec de la méditation de 9h à 10h, c'est gratuit mais sur réservation. Et puis ensuite, il y a des ateliers de danse menés par les artistes invités. Les après-midi et soirées, spectacles et performances selon l'agenda. le jeudi, vendredi, samedi et dimanche jusqu'à 17h30. Vendredi, un événement gratuit, la déambulation parmi les artistes locaux. Vous pouvez retrouver le programme complet sur le site, attention, www.maiouidanceart.com/D5. Maioui, M-A-I, oui, danse, art, avec un S.com/D5.
0: Que se passe-t-il du côté de l'espace de vie sociale des quatre versants à Pélussin ? Eh bien, la toute nouvelle recyclerie La Récup ouvre ses portes tous les vendredis de 14h à 18h, donc ce vendredi 15 mai. Rendez-vous au 11 rue de la Barge à Pélussin.
1: Vendredi 15 mai, c'est une soirée vinyle au bar La Caberne Noire à Saint-Julien-Molin-Molette avec la participation de la Disco Mobile. Donc voilà, si vous aimez beaucoup les vinyles, et c'est le moment d'y aller à La Caberne Noire à Saint-Julien-Molin-Molette vendredi 15 mai.
2: Et vendredi, c'est Swing Party au Juste à Côté à Annonay avec une initiation au swing qui est gratuite. Le rendez-vous est dès 21h. Waouh, c'est tard, pas pour moi. Rendez-vous dès 21h donc pour ce moment de danse et de partage.
1: Ouais, pour l'avoir fait, la première qui a eu lieu le mois dernier.
2: Allez.
1: Je suis très mauvais en danse, moi, d'habitude. Hein, et c'est vraiment cool et c'est vraiment accessible à tous. Si j'y suis allé... et que j'ai participé, c'est vraiment accessible à tous.
0: Mais la question la plus importante, c'est est-ce que tu t'es éclaté ?
1: Bien sûr, ça m'a beaucoup amusé de danser.
2: On n'a pas eu de démo, c'est dommage.
1: Ouais. Non, mais...
2: C'était l'AG hier, t'aurais pu nous faire un petit truc.
1: Ouais, c'est trop compliqué.
2: Ok,
0: la prochaine réunion.
1: C'est ça.
0: Et on continue avec une séance vendredi du genre... à Cinépila ce vendredi 15 mai, avec la projection du film d'horreur gothique Marama. De quoi ça parle ? En 1859, dans les Landes désolées du Yorkshire du Nord, à l'époque de l'Angleterre victorienne, Mary Stevens, une jeune femme maori en quête de vérité sur ses origines, rejoint le manoir... j'ai bugué sur le nom suivant, je ne sais pas comment le prononcer, le manoir Hoaxer,
1: ouais.
0: Ouais, et renverse la violence de la colonisation britannique. Entre les couloirs lugubres apparaissent alors d'ancestrales visions qui révèlent peu à peu un mystère terrifiant. Le cinéaste néo-zélandais Taratoa Stapar manie avec une certaine habileté l'ironie macabre. Ce film sera projeté en VOSTF, en VOSTF. En version originale sous-titrée français, avec avertissement. Donc, il y a une interdiction aux moins de 12 ans. La séance sera précédée d'une conférence démonstration de 1 heure avec maquillage, VFX, effets spéciaux. Je ne sais pas du tout ce que c'est, vous savez, vous ?
1: Ouais, c'est... Pardon. C'est tout ce qui est le maquillage pour le cinéma, etc. Le sang, les plaies, choses comme ça.
0: D'accord.
1: Les prothèses de visage.
2: Sympa. J'imagine que c'est en rapport avec l'horreur.
1: Ouais. Je suppose, ouais.
0: Donc cette séance d'1 heure, elle sera en direct de maquillage avec les professionnels Hélène Tourner de l'atelier d'Isis et Mathieu Perdry, connu sous le nom de Perdry FX. Donc le tarif adulte pour la séance de ciné, ça va de 5,70€ à 6,80€. Pour les moins de 15 ans, mais les plus de 12 ans, donc pour cette séance, c'est à 4,20€. Rendez-vous à 20h30 ce vendredi 15 mai à Cinépila à Pélussin pour cette séance vendredi du genre avec Marama.
1: Les concerts se suivent à la brasserie du Pila à Saint-Julien-Molin-Molette, mais ne se ressemblent pas. Ce vendredi 15 mai à 19h, place au groupe Brass is Here. C'est 5 cuivres chevronnés, sublimement rythmés par la batterie, vous propose de revisiter les grands classiques de la pop internationale. Des Bee Gees à Avril Lavigne, en passant par Michael Jackson et Norah Jones, laissez-vous porter par des arrangements originaux qui vous feront passer à coup sûr un agréable moment. Vous retrouverez le food truck Mesclume qui vous régalera à coup sûr. Ce concert est sur libre participation aux frais, donc n'oubliez pas votre porte-monnaie.
2: Et on part du côté de Saint-Genès-Malifaux pour une soirée théâtre avec la troupe du Bois Joli. Le spectacle présenté ce vendredi 15 mai à 20h s'intitule « Femmes en révolte, six destins pour une révolution ». Il met en lumière six figures féminines emblématiques de la Révolution française. La saison à la Grangeothèque démarre donc avec du théâtre en accueillant la troupe de Jonzieux. Cette année, Bernard Margarin a pris la plume pour glorifier quelques grandes héroïnes de la Révolution. Son écriture documentée sur les derniers jours de ces femmes reflète une époque qui nous semble important de ne pas oublier dans notre histoire. Femmes en révolte est une pièce de théâtre qui met en lumière six figures féminines, emblématiques de la Révolution française. Mais qui sont-elles ? C'est Olympe de Gouges, Charlotte Corday, Madame Roland, Théroigne de Méricourt, Claire Lacombe et Pauline Léon. Ces femmes, souvent reléguées au second plan dans les récits historiques, sont ici placées au cœur de l'action pour leur courage, leur engagement et leur détermination à changer le cours de l'histoire. L'originalité de la pièce réside dans son narrateur inattendu, Charles Sanson, le bourreau de la Révolution. C'est lui qui, depuis les coulisses de l'histoire, présente ces femmes au public. Sympa. À travers son regard tantôt cynique, tantôt fasciné, il retrace leur combat, leur procès mené par l'accusateur impitoyable Fouquier-Tinville et leur fin tragique sous la lame de la guillotine. Waouh. L'entrée au spectacle est libre, mais les places sont limitées, donc la réservation est obligatoire auprès de la Grangeothèque de Saint-Genès-Malifaux par téléphone ou par mail. Donc, pour rappel, c'est ce vendredi 15 mai à 20h.
0: Deux événements à ne pas manquer au Baroscope cette semaine sur la commune de Pélussin. Tout d'abord, vendredi 15 mai, un Baro Jam. Amène ton instrument acoustique pour un jam. Oui, ton instrument acoustique pour un jam. Oui, j'imagine qu'on peut pas venir avec sa petite guitare électrique, du coup, à moins que vous ayez un petit ampli. C'est une soirée qui est sans réservation. Donc voilà, ça se passe ce vendredi 15 mai au Baroscope. Et ensuite, le samedi 16 mai, toujours au Baroscope, il y a une soirée cuisine japonaise avec Midori et le saké des larmes du Levant de Pélussin. La réservation est conseillée auprès du Baroscope.
1: C'est le printemps musical en mai et en juin à la médiathèque Le Shed à Pélussin. Venez découvrir des artistes locaux ce samedi 16 mai à 10h à la médiathèque donc. C'est Atman Damani qui sera en concert avec ses chansons à texte. Cet auteur-compositeur heureux en ruban, pardon, ses chansons d'une écharpe de poésie sous les vents utopiques de la vie. Convivialité et partage assuré, l'entrée au concert est libre et gratuite.
2: Une journée autour du fil est organisée ce samedi 16 mai de 9h à 17h à l'espace Jules Verne à Saint-Genès-Malifaux. La section dentelle au fuseau de la MJC vous invite à venir partager votre passion du fil, tricot, couture, crochet, etc. Plutôt que d'agiter vos aiguilles seules dans votre coin, partagez une journée sous le signe de la bonne humeur et des échanges. Repas de midi tiré du sac. Donc c'est ce samedi 16 mai de 9h à 17h à l'espace Jules Verne de Saint-Genès-Malifaux. Et par curiosité, vous cousez, vous tricotez
0: Moi, il y a une période où je cousais à la main, mais je couds plus. Depuis un moment, je cousais mes costumes médiévaux pour les fêtes médiévales.
2: Allez,
0: ouais.
2: Ok, super.
1: Moi, je répare. Dès qu'il y a un bouton cassé, un truc comme ça. Je ne vais pas coudre un vêtement en soie, mais s'il faut réparer avec du fil et une aiguille, il n'y a pas de souci.
2: Ok. Bon, vous ne m'avez pas demandé, mais moi, je ne coupe pas. Je ne tricote pas.
0: Tu ne fais pas de crochet ?
2: Non.
0: Ah, je t'aurais bien vu faire du crochet.
2: Ah ouais, ouais. Je n'ai pas du tout la patience pour ce genre de truc.
0: D'accord. Non.
2: Mais c'est super, voilà. Si vous voulez aller partager ça avec d'autres gens, c'est ce samedi 16 mai de 9h à 17h à Saint-Genès-Malifaux.
0: le duo Nisiac donnera son concert Charmante Nuit ce samedi 16 mai à 18h à la chapelle Saint-Ignace à la Louvée. Ce concert célèbre l'amour et ses tourments en français et en occitan, mêlant l'élégance des airs de cour aux traditions populaires. Porté par la voix d'Ariane Nefourny et le luth de Pierre-Baptiste Brioud, ce concert est proposé au tarif unique de 14€ avec la gratuité pour les moins de 18 ans. C'est donc ce samedi 16 mai à 18h à la chapelle Saint-Ignace à la Louvée.
1: Ce week-end du 16 et du 17 mai, pourquoi ne pas faire un tour au marché des créatrices organisé par les artisans et artisanes de Créa Art à Boulieu-les-Annonais. Une quarantaine d'exposants et exposantes passionnés vous feront découvrir leurs créations et toutes leurs nouveautés. Bijoux, poterie, maroquinerie, bois, bougies, carterie, couture, etc. C'est l'occasion de faire des cadeaux uniques pour la fête des mères. Ça se passe à la salle polyvalente de Boulieu-les-Annonais ce samedi 16 mai de 14h à 21h et ce dimanche 17 mai de 9h à 18h.
2: Et on retourne à Saint-Julien-Molin-Molette avec une nouvelle projection proposée par Ciné-Molette ce samedi 16 mai avec La parole d'Orphée, un documentaire d'Arnold Pasquier. Cette projection en avant-première en présence du réalisateur sera suivie d'une table ronde. Rendez-vous à 9h30. Cette séance s'inscrit dans le cadre du festival du studio D5, studio de danse de Saint-Julien-Molin-Molette, dont on vous parlait un peu plus tôt. À Wuppertal, deux danseurs apprennent Orphée et Eurydice de Pina Bausch, sous la direction de Dominique Mercy, créateur du pôle d'Orphée en 1975. Entre répétition et travail avec le corps de ballet, la transmission s'affine, reconstruisant patiemment cette œuvre majeure du Tanz Theater jusqu'à la première. Et voilà ce qu'en dit le réalisateur Arnold Pasquier. Début juin 2021, en parcourant le programme de saison du Tanz Theater Pina Bausch, installé en Allemagne, j'apprends que l'opéra-ballet Orphée et Eurydice sera repris en avril 2022 à Wuppertal avec les danseurs-danseuses de la compagnie. La nouvelle est d'importance car l'œuvre n'a jamais été remontée depuis près de 30 ans. J'écris à Dominique Mercy, danseur aujourd'hui retraité, ami de longue date et créateur du pôle d'Orphée, pour savoir s'il participera à cette reprise. Orphée et Eurydice est une œuvre phare du premier répertoire de Pina Bausch. Aux côtés d'Iphigénie en Tauride, qui date de 1974, et du Sacre du Printemps, de 1975, elle marque l'émergence d'une écriture chorégraphique singulière, développée en collaboration avec son compagnon scénographique Rolf Borzik, et qui fera d'elle une figure majeure du XXe siècle. Filmer aujourd'hui les répétitions de ce spectacle dans les lieux mêmes de sa création à Wuppertal, ville imprégnée par des décennies de présence du Tanz Theater, représente une occasion unique. C'est l'opportunité inespérée d'exprimer à travers ce film mon attachement à un ballet, à ses interprètes, à une chorégraphie qui a marqué l'histoire de la danse. C'est ce qu'en disait le réalisateur Arnold Pasquier, qui sera présent ce samedi 16 mai à 9h30 à Ciné-Molette.
0: On clôture les annonces avec un moment musique et chansons au jardin de Brogieux à Roiffieux. Ça se passe ce dimanche 17 mai à 15h30. C'est une parenthèse artistique en pleine nature. Venez visiter les jardins de Brogieux, véritable écrin de verdure, et vous détendre en musique. Voilà le programme de cette journée tout en douceur. Le concert sera suivi d'un verre de l'amitié. Le thème de ce moment musical est « Coup de blues et jour de fête ». Et jour de fête. Au chant, Claire-Marie Grenier, Jean-Bernard Mouret et leurs fidèles amis instrumentistes. La billetterie pour l'événement est sur le site Ardèche Grand Air. Les tarifs, donc c'est gratuit pour les enfants, 6€ pour les 10 à 18 ans et 8€ pour les adultes. Ça se passe ce dimanche 17 mai à 15h30 au jardin de Brogieux.
2: Et avant de vous passer un petit son de l'envers du grenier, on vous rappelle que le samedi 30 mai aura lieu la fête du vélo. Je suis plus sûre qu'elle s'appelle comme ça, mais en tout cas, c'est ça l'idée. Entre Saint-Julien, Bourg-Argental et Saint-Sauveur-en-Rue. On vous en reparlera plus en détail lors de la bido qui aura lieu la semaine avant cet événement. Et peut-être que vous pourrez entendre un petit jingle qui rappelle les événements de la journée sur Radio d'ici. Et ben voilà, on passe maintenant à un son enregistré par l'envers du grenier.
3: Bonjour, c'est Angélique de l'association L'Envers du Grenier, située à Saint-Sauveur-en-Rue, avec sa recyclerie et son café, ouvert les mercredis et samedis de 10h à 19h. Et aussi sa programmation d'ateliers, soirées et autres moments festifs. Mercredi 20 mai, de 15h30 à 17h30, c'est l'espace rencontre ludique. La ludothèque Tu Joues s'installe chaque troisième mercredi du mois avec des espaces de jeu pour s'inventer des histoires de pirates, enfiler des perles, faire un jeu de stratégie, un puzzle ou tout simplement câliner des doudous. C'est gratuit et ouvert de 0 à 99 ans. Du 20 au 30 mai, c'est la quinzaine Brico Jardin. Tout le bricolage et jardinage de la recyclerie est à moins 50%. Pour rappel, la recyclerie est ouverte les mercredis et samedis de 10h à 19h. Et vendredi 22 mai, à partir de 17h, c'est la fête des 2 ans de l'envers du grenier. À 17h, on vous propose un goûter. Vous prenez un cookie et on vous offre une boisson. À 17h30, spectacle familial avec les histoires ambulantes de la compagnie Kairos Théâtre. À la façon des colporteurs du 19e siècle, le marchand d'histoire arrive sur son tricycle chargé de grands paniers. Ce qu'il a à vendre, les récits qu'il recueille au fil de ses voyages. C'est un spectacle à partir de 5 ans. De 18h30 à 19h, vous retrouverez Jean-Baptiste Mathulin et son piano à queue qui s'invite pour une session piano sur cours. Il y aura aussi des grands jeux de l'association Tu Joues et bien sûr la buvette et le food truck Mesclin et ses burgers, empanadas et frites. À 19h15, place au défilé participatif. Seul ou à plusieurs, costumés ou pas, en tenue de tous les jours ou alors avec les vêtements de la recyclerie, tout le monde se prend pour une star. Une surprise vous attend en clôture de défilé. Et enfin, à 20h, c'est un concert de Vincent Prémel et ses chansons vagabondes. Il chante le monde et sa bourlingue, accompagné de sa guitare, son esprit frondeur sur fond de sodade, son sourire en coin et son engagement fertile.
2: Et voilà, c'était ce qui se passait à l'envers du grenier. On va revenir un peu en arrière. En fait, j'avais oublié qu'on a enregistré un petit teasing pour la fête du vélo. Voilà, c'est moi qui l'ai fait. Désolée les amis qui sont venus en studio pour ça. Et ben, on part là-dessus.
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0: Et salut, on est dans le studio de Radio d'ici, un peu avant la Bido, avec trois invités, Lydiane, Émilie et Claire, qui sont venues nous présenter le programme d'une journée qui aura lieu le 30 mai autour du vélo. Salut à toutes les trois.
1: Coucou.
2: Bonjour.
3: Salut.
0: Est-ce que vous pouvez commencer par faire une petite présentation de l'événement ?
3: Mon Pila en Selle, c'est une initiative de plusieurs associations du territoire, donc La Fourmilière de Saint-Sauveur-en-Rue, Du Vent dans les Mollets de Saint-Julien-Mont-la-Molette et Ma Vie à Vélo, bon, qui n'est pas une asso mais qui est une vélo-école. En fait, on est des associations qui fonctionnent déjà ensemble depuis plusieurs années autour du vélo, sur la question de la réparation et de l'apprentissage du vélo. Et cette année spécifiquement, grâce à un financement ADEME communauté de communes, on a la chance de pouvoir organiser un événement incroyable et on a choisi de le faire en mai, puisque mai c'est mai à vélo, c'est un gros événement national. Ce sera le 30 mai donc sur le territoire du Pila et on a choisi de faire ça sur trois villages, Saint-Julien-Mont-la-Molette, Bourg-Argental et Saint-Sauveur-en-Rue. Le but de cette journée, c'est de sensibiliser la population à l'usage du vélo au quotidien, que ce soit pour les activités, pour le travail, pour les déplacements, pour essayer de sortir du tout voiture et puis inciter un peu plus les collectivités locales à aménager les routes pour que ce soit plus simple de se déplacer à vélo, seul, en famille, entre amis, mais plus que pour du sport, vraiment pour de la mobilité quotidienne.
0: Ok, super, merci. Est-ce que vous pouvez nous présenter un peu le programme plus en détail ?
1: Du coup, la journée commence à Saint-Julien-Mont-la-Molette. À partir de 9h, il y a une bourse à vélo. Donc, vous pouvez venir déposer vos vélos à mettre en vente à partir de 8h30. On vous demande juste une adhésion à prix libre à l'association Le Vent dans les Mollets. L'équipe sera présente pour faire les petites réparations avant la déambulation itinérante jusqu'à Bourg-Argental. Départ à 11h45. Venez avec votre enceinte, votre téléphone connecté pour écouter la même playlist sur Radio d'ici. Le rendez-vous pour toutes ces activités, c'est au parking de l'ancienne boucherie, 2 rue Neuve, en face de la pharmacie.
2: Pour la suite du programme, ça se passera à Bourg-Argental. Le petit village d'animation sera au City Stade. On pourra, dès l'arrivée, manger tous ensemble. Il y aura ensuite plusieurs activités en même temps, dont trois tables rondes. La première partie à 14h sera sur la présentation du plan vélo en présence d'élus et avec des discussions sur les aménagements cyclables prévus. Il y aura ensuite une discussion sur le vélo taf, c'est-à-dire comment on se débrouille pour aller en vélo jusqu'à son travail. Il y aura également une discussion sur le voyage à vélo, avec des témoignages de personnes qui pourront vous aiguiller pour partir sereinement voyager en vélo. À côté de tout ça, il y aura également un parcours de maniabilité pour apprendre à mieux manœuvrer avec votre vélo, destiné à tous les publics. Un parcours ludique avec des panneaux routiers plutôt axés pour les enfants. De la vélo-école pour apprendre aux enfants qui ne savent pas encore en faire, ou même aux adultes, à faire du vélo. Il y aura aussi de nombreux essais de différents types de vélos, comme des vélos assistance électrique, des vélos cargo, long tail, des fat bikes, et également un espace compte pour tous ceux qui ont envie d'écouter des histoires sur le vélo avec un kamishibai, et une animation ludique, la Vélo Take Race. Le son sur place lors des tables rondes sera pris par la radio d'ici. Il y aura Hard Rider qui sera présent, aussi les cyclotouristes annonéens. C'est la station Biz qui nous louera des vélos pour faire les essais de vélos électriques. Également, Pila Expérience sera là.
3: Diversion Nature qui vient présenter ses activités de voyage à vélo.
2: C'est le réseau de lecture publique qui viendra pour les comptes. Mais je crois que c'est tout.
3: On a fait le tour.
2: Il y aura des parkings, un parking à vélo pour garer son vélo en sécurité à Bourg-Argental. À 17h, il y aura le départ pour Saint-Sauveur-en-Rue qui passera par la Via Fluvia pour être plus en sécurité. À cette occasion, une conteuse nous accompagnera, Émilie Desfonds, pour nous faire des petites pauses contées dans la forêt du Taillard.
3: Donc c'est ouvert à tout le monde, à tous les âges. On espère cette balade comptée assez familiale. En tout cas, elle est pensée pour accueillir des personnes de tous les âges avec des pauses régulières, tout ça. L'idée, c'est d'arriver de la balade comptée à vélo à l'envers du grenier entre 19h et 19h30, où nous attendra un petit espace de restauration proposé par Gastronovrac. La compagnie La Poursuite, qui viendra de Lyon, animera un peu ce temps de repas avec le vélo platine. C'est un dispositif d'art de rue avec des vinyles et un vélo. Parce qu'en fait, ça va vraiment être vélo, vélo, vélo, vélo, vélo toute la journée. Et la soirée continue aussi à vélo avec, à 20h30, le concert de Combine les Ruines, qui n'est pas du tout à vélo, mais donc son nouvel album qui s'appelle Carré Carré. À 21h30, Ciné Cyclo, et là, pour le coup, c'est une projection pédalée. C'est une compagnie qui nous vient de Dijon et qui nous propose un cinéma spécial où on va regarder un super film sur le vélo, étonnant. Voilà, donc normalement, la soirée devrait finir à la grande journée, même, je dirais, devrait finir vers 23h. Et ce qui est très important de savoir, c'est qu'on a mis en place un système de navette. Donc, vous pouvez trouver toutes les infos sur www.cc-mondupila.fr. Donc, c'est bien le site de la communauté de communes qui est notre financeur. Un système de navette a été pensé avec Entreprise Barallon, Transport Barallon, les fameux bus de Saint-Sauveur-en-Rue. Vous avez envie de faire toute la journée. Vous venez à Saint-Julien le matin. Vous déposez votre vélo dans les parkings à vélo. Vous montez en voiture à Saint-Sauveur-en-Rue, par exemple, si c'est là que vous voulez finir la journée, ou à Bourg-Argental, si c'est là que vous voulez finir votre après-midi. Vous laissez votre voiture, et là, une navette passera à 10h, à 11h ou à 14h, et vous ramènera à Saint-Julien, ce qui permet de faire la route à vélo en toute liberté, l'esprit libre, avec une voiture disponible à la fin pour pouvoir rentrer de nuit en groupe sans rentrer à vélo, même si ce serait fabuleux si on pouvait circuler à vélo la nuit dans le Pila. Les navettes sont gratuites, elles sont réservables grâce à un QR code et grâce à un petit lien que vous trouvez sur Hello Asso. Voilà, on espère vraiment vous voir nombreux, nombreuses lors de cette grande journée. Et surtout, ça va être l'occasion de parler de notre réalité à vélo au quotidien et de venir parler avec les élus et de venir parler entre usagers et usagères et de se donner nos petits tips de par où on passe, c'est quoi nos petites routes au quotidien.
0: Super. Eh ben, est-ce que vous avez envie de rajouter quelque chose ?
2: C'est aussi pour les personnes qui n'osent pas faire du vélo et qui ont envie d'expliquer pourquoi ils n'en font pas, alors qu'ils aimeraient en faire.
0: Merci beaucoup à toutes les trois d'être venues dans le studio. Et puis, on se retrouve le 30 mai pour vivre cette journée ensemble.
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0: Salut.
2: Salut.
4: Ciao.

0: Et ben voilà, c'était le son pour la fête du vélo. Je sais pas comment j'ai pu oublier ça. On a enregistré ça avant la bido de la semaine dernière. Et voilà, il y avait les élèves de Gaston Bâti, tout ça. Et puis peut-être mon cerveau à trous aussi. On passe maintenant à la rubrique émission de la semaine. Sur Saint-Julien, ce jeudi matin, il n'y aura pas de grasse mat parce que c'est férié, tout simplement. Mais sur le créneau de place publique, vous pourrez entendre l'interview de Linaria qui vient présenter son métier de botaniste et puis le collectif dont elle fait partie, les Naturalistes des Terres. Et sur le gros format du samedi à 15h, vous pourrez entendre une émission. Alors c'est une émission qui s'appelle « Entre Jourdain et Méditerranée » qui est produite par Radio Saint-Féréol. Et cette semaine, les personnes qui font l'émission ont réussi à avoir une interview avec des personnes qui sont sur la flottille, enfin sur les flottilles qui sont parties en direction de Gaza et qui ont été arrêtées. Voilà, ça c'est sur le créneau de gros format. Et puis, assez fréquemment, on vous repasse des interviews proposées par le Blues Café. Et ça, c'est sur le créneau de Surprise sortie du chapeau. On va repasser un petit son, Les Voix de l'eau. C'est le troisième qu'on vous présente, qui fait partie d'une restitution, d'une collaboration avec le réseau de lecture publique des médiathèques des Monts du Pilat. Et Lélé, tu restes encore avec nous ?
1: Non, je vais y aller, malheureusement. Trop okay. Triste. Je vous laisserai deviner la lucette de cette semaine, puisque c'est moi qui l'ai préparée.
0: Ouais, c'est dur ou pas ?
1: Non, il y a des indices. Okay. Franchement, il y a des gros, gros indices. Il faut juste bien tendre l'oreille.
0: Ok. C'est encore plus gênant si on trouve pas quoi.
2: Elle vient nous dire, c'est très simple, donc ouais. Ne vous trompez pas.
1: Non, ouais. Après, ouais. Moi, ça me paraît évident parce que je l'ai préparé. C'est toujours la même chose. Hein, mais ça se trouve, je le trouverais pas si on me le faisait écouter. Hein.
0: Ok.
1: Voilà. Mais bon, amusez-vous bien. Et puis, bonne fin de bido à toutes et à tous et à vous qui nous écoutez.
0: Merci, merci.
2: Merci beaucoup. Allez, on continue avec les voix de l'eau.
3: 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J'ai marché dans le gué qui chante à sa manière. Étoile et cailloux sous mes pas le jonchaient. J'allais vers le gazon, j'allais vers la forêt où le vent frissonnait dans sa robe légère. J'ai nagé. J'ai passé, mieux vêtu par cette eau que par ma propre chair et par ma propre peau. C'était hier. Déjà l'aube et le ciel s'épousent. Et voici que mes yeux et mon corps sont pesants. Il fait clair et j'ai soif. Et je cherche à présent la fontaine qui chante au cœur d'une pelouse.

0: Et
1: Par contre, vas-y,
0: ah
1: vas-y,
0: bah
1: vas-y.
0: non, bah
1: J'en étais
0: c'est
1: parti pour reprendre en même temps, donc vas-y, je te laisse.
0: bah non, c'était juste pour dire que c'était un son des voix de l'eau, et puis vas-y, je te passe la parole.
1: Oui, on va continuer comme depuis 3 ou 4 semaines, je me trompe peut-être, avec un atelier réalisé avec Joël Soyer et Morgan à l'école de Saint-Julien-Molin-Molette. Le principe est simple, on est en 2150 et enfin, ils ont demandé aux élèves de raconter leur rencontre avec un animal. Et aujourd'hui, si je ne me trompe pas, c'est la panthère des neiges. On écoute ça tout de suite.
2: Vous êtes bien installé?
3: Ouais.
2: Super. Et ben, quand vous voulez. Allez, c'est parti. Donc, vous commencez avec vos prénoms?
4: Anna, Louange. Nous sommes en 2150, nous rencontrons une panthère des neiges. Elle a une crinière blanche et un petit peu de noir. Elle s'approche, alors nous lui demandons. Comment t'appelles-tu?
5: Je m'appelle Tempête.
4: Quoi? Tu parles?
5: Bah oui, tu crois quoi?
4: As-tu des pouvoirs?
5: Oui,
4: quoi donc? Je peux courir à 820 km/h.
5: Comment?
4: Bah quoi?
5: Je sais juste courir à 820 km/h.
4: Tu peux nous emmener faire un tour dans ton pays?
5: Bien sûr, mais c'est un peu loin.
4: Vous êtes prêts?
5: C'est parti!
4: Vous voulez aller plus vite?
5: Non, c'est bon.
4: Je vais juste à 720. Les deux amis vont bientôt arriver dans son pays.
5: On arrive!
4: Pour arriver chez moi, il faut gravir cette montagne.
5: Quoi? Celle-là?
4: Mais non, celle-là, la plus haute.
5: Mais c'est pire!
4: Mais elle fait juste 3000 mètres de haut.
5: 3000 mètres?
4: La panthère les prend sur son dos et gravit la montagne en quelques secondes.
5: Ça y est, on arrive!
4: Je vous présente ma famille. Ça, c'est mon grand frère. Et là-bas, c'est mon père et ma mère.
5: Et ils peuvent courir à combien de kilomètres heure?
4: Mon frère peut aller à 900 km/h et ma mère à 950.
5: Devinez à combien court mon père?
4: À 980?
5: Mais non, à 1000 km/h!
4: Les deux amis sont très surpris.
5: D'ailleurs, tu as quel âge?
4: J'ai 14 ans.
5: Tu cours aussi vite à 14 ans?
4: D'ailleurs, j'ai oublié de vous dire. Faites attention, je griffe plus vite que mon ombre.
5: Fin.
2: Super, bravo.
4: Juste par contre, t'as pas dit.

0: Et voilà, c'était un son proposé par les élèves de l'école de Saint-Julien.
1: Ils ont une sacrée imagination.
0: Ouais,
1: C'est
0: c'est trop bien.
1: impressionnant, c'est trop
0: Ouais.
1: bien.
0: On va finir avec la dernière rubrique de cette émission, le jeu Pauvre Lucette, avec un petit générique et puis un son que nous a préparé Lélé, qui est maintenant partie. Mais voilà, on va pouvoir jouer ensemble avec Quentin. Je pense que ça va être fabuleux.
1: On va trouver à coup sûr.
0: Ah ouais, c'est
1: Il y a
0: certain.
1: plein d'indices apparemment, on peut
0: Ouais.
1: que trouver.
0: Allez, ben j'espère que vous jouez avec nous.
2: T'es prête?
3: Hein?
2: Je te disais, je me lance.
3: Quoi?
2: Je me lance. Australie.
3: Ah non, pas encore.
2: On tombe dessus, c'est le jeu, ma pauvre Lucette.

0: Ein Blick auf den Verkehr in und um Liechtenstein.
1: Aktuell erfordern einige Abschnitte auf den Liechtensteiner Straßen etwas mehr Geduld am Steuer. Auf der Straße im Bretscher bei Schaan verlangsamt eine Baustelle den Verkehrsfluss. Auf einer Strecke von rund 150 Metern dauert die Fahrt wegen der Bauarbeiten gut 10 Minuten länger. Ein identisches Bild zeigt sich ebenfalls bei Schaan auf der Straße in der Specki. Auch dort führt eine Baustelle auf rund 150 Metern dazu, dass die Fahrt 10 Minuten länger dauert. In Vaduz ist auf der Straße Städtle die Fahrbahn auf knapp 200 Metern komplett blockiert. Hier stehen die Räder aktuell still. Die Fahrt nimmt dadurch ebenfalls gut 10 Minuten mehr Zeit in Anspruch. Allen Autofahrern eine gute und sichere Weiterfahrt.
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3: Alors?
4: Ben, ça ressemble à de l'allemand pour moi.
3: Ouais.
4: Du coup, ça peut être soit l'Allemagne, soit... Il y a en Suisse aussi que des personnes parlent allemand.
3: Ouais, ouais.
4: Mais...
3: En Belgique aussi, je crois.
4: Ah ouais?
3: Je crois.
4: C'est possible, ouais. Ou c'est flamand, non?
3: Ouais.
4: Ouais, ça ressemble peut-être. Mais après, ça peut très bien être un autre pays, genre l'Autriche, par exemple, où aussi,
3: ouais.
4: C'est aussi la langue allemande. Bah voilà, après, j'ai pas...
3: T'as pas d'autres idées?
4: Ouais, il y avait le nom de la radio, non? Ou...
3: Moi, je crois avoir entendu Liechtenstein, mais je suis pas sûr.
4: Ah, le Liechtenstein.
3: C'est dur à dire, mais je crois l'avoir entendu, mais je suis pas sûr, en fait.
4: Ça ressemble à Lélé de nous faire des petites feintes comme ça.
3: C'est fort probable.
4: Et alors, le Liechtenstein, on s'avance à dire que c'est un petit pays?
3: Je crois que c'est un petit pays.
4: Okay.
3: Mais nous, pareil, on est toujours aussi mauvais en géographie. C'est un peu notre credo.
4: Ouais. Va falloir qu'on change de jeu, peut-être.
3: Ou qu'on... Je sais pas.
4: qu'on laisse tomber.
3: qu'on essaye.
4: Ou voilà, on assume.
3: Oui,
4: c'est comme ça. Et t'as la réponse, non?
3: J'ai la réponse. Alors, que nous écrit Lélé? Je le grandis parce que c'est...
4: C'est petit.
3: Ouais, c'était Radio Vaterland qui amène à Vaduz, la capitale du Liechtenstein.
4: Wow,
3: j'avais raison,
4: bravo.
3: Il me semblait l'avoir entendu. Ce n'était pas le plus simple, mais il y avait un gros indice dans le bulletin journalistique. On entendait Liechtenstein deux fois. Il me semblait l'avoir entendu. Et s'il y avait le nom de la radio, il y avait le nom de la radio dans deux jingles. J'ai fait un petit montage, je vous laisse les indices quand même. On n'avait pas tant tort que ça, parce qu'elle avait une petite liste. Le Liechtenstein, c'est gentil de m'avoir laissé un mot aussi dur à lire en tant que dyslexique. Le Liechtenstein est un pays alpin d'Europe centrale sans accès à la mer, bordé par la Suisse à l'ouest et au sud par l'Autriche. À l'ouest et au sud par la Suisse, par l'Autriche à l'est et au nord. Sa superficie est de 160 km². C'est vraiment petit quand même.
4: C'est petit.
3: Et sa population est estimée à un peu plus de 40 000 habitants. C'est autant que la ville de Montélimar. Sa capitale est Vaduz. Et c'est la plus grande ville La plus grande ville est Schaan. Je pense pas que je le dis comme il faut. La langue officielle est l'allemand. Voilà, c'est un petit piège. Cependant, la langue usuelle est le liechtensteinois. Bon courage pour le lire. Je découvre les trucs au fur et à mesure, c'est très drôle. Qui ressemble à deux dialectes germaniques. Elle a écrit un truc super long.
4: Un petit pavé.
3: Ouais. En 2017, selon The World Factbook, le Liechtenstein possède l'un des plus hauts PIB par habitant. Le pays a également l'un des taux de chômage le plus bas au monde, 2,5%. Il fait bon d'être né au Liechtenstein, visiblement. Bah oui, en même temps, ils sont 40 000. Donc c'est vrai que je crois que l'agglo d'Annonay, c'est 55 000 personnes.
4: Ah bon?
3: Ouais, l'agglo. Hein,
4: ah oui,
3: pas
4: l'agglo.
3: La ville. Ouais.
4: J'allais dire, il y a plus de monde qu'à Montélimar. Non, c'est l'agglo.
3: L'agglo d'Annonay, je crois que c'est 55 000 personnes. Donc je comprends, ils sont pas très nombreux. Ça aide. Et je m'avance peut-être, c'est sûrement un paradis fiscal aussi.
4: Je sais pas, mais il y a moyen.
3: Je sais pas, en général, les petits pays.
4: C'est vrai.
3: Ils aiment bien faire ça. Mais
4: allez, on balance une info comme
3: ça
4: comme au pif.
3: On balance des fake news, on est comme ça, on ne sait pas si c'est vrai ou faux.
4: Ouais. On n'est pas journaliste en fait. Hein.
3: Non,
4: on est animateur, animatrice.
3: J'ai pas ma carte de presse. Hein.
4: Et non.
3: Mais oui, bah, je crois que c'est sur ces bêtises qu'on peut clôturer la bido.
4: Allez, on termine 12h54. Waouh!
3: Ouais, on est pile poil à l'heure. Ouais. C'est parfait.
4: Eh ben, merci à toutes et à tous pour votre écoute en direct et en différé. Et puis, on se retrouve la semaine prochaine, mardi à midi, pour une nouvelle bidomadaire. Salut, salut!
3: Salut!

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1: Ben, ouais, ce petit là, avec. Mais je comprends pas. À quel moment on arrive à... Mais non, parce que si on remet la chanson depuis le début, on se. Non, mais y a pas de politique dans cette chanson. Mais c'est incompréhensible aussi. Bon. On va laisser passer la musique, ce sera vachement plus simple. Et puis, de toute façon, on fait de la politique maintenant, c'est mal vu. C'est vraiment très mal vu. Alors on se casse.
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Il était une fois des gens simples, crois-moi, qui avaient la foi dans cette musique-là. Musique poétique.

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1: Mardi 12 mai, bonsoir à tous, c'est la session soirée de l'info.

0: planifier une mission de sécurisation du Golfe Persique. Ce sera avec Franck Alexandre. Juste après, le débat du jour. Ce soir, on va évoquer ce qui est quasiment une exception française, la possibilité pour une femme d'accoucher dans le plus total anonymat et de préserver cet anonymat. Mais plusieurs propositions législatives émergent, dont une récente pour tenter de faire évoluer ce dispositif et permettre à ceux qu'on appelle les nés sous X d'avoir accès à leur histoire, à leur origine. Nés sous X, faut-il briser le secret ? Ce sera notre question. Intérêt de la mère ou intérêt de l'enfant ? Réponse à suivre dans 30 minutes. Dans une heure, le grand journal du soir. Le dossier nous emmènera à Cannes ce soir, dans le sud-est de la France, où ce soir s'ouvre la grand messe du cinéma, la 79e édition du festival. 18h30 TU, Afrique Soir, première édition de ce mardi. 19h10 temps universel, donc l'entretien avec le président français Emmanuel Macron. Et puis Accent d'Europe, la mer Baltique au cœur des problématiques actuelles de défense européenne. Nous serons en Pologne, reportage également en Autriche, le pays organisateur d'une Eurovision très politique cette année. Ce sera à 19h40 temps universel. Pour l'heure 17h02 TU. Bonsoir Adrien Delgrange.
1: Bonsoir Romain, bonsoir à toutes et à tous. Vous en parliez il y a un instant, le président français est au Kenya. Nous retrouvons tout de suite en ligne de la capitale kenyane Alexis Bédu, où il y a quelques instants, en clôture du sommet de Nairobi, Emmanuel Macron et son homologue kenyan William Ruto ont réaffirmé la nouvelle direction des relations entre la France et l'Afrique.
2: Oui Adrien, beaucoup de gratitude entre les deux présidents qui ont multiplié les prises de parole ensemble sur ces deux jours. Une façon de montrer l'unité, de dire qu'ils avancent dans la même direction. Cette direction, c'est le partenariat équitable, a redit William Ruto à l'instant. Le gagnant-gagnant, il appelle à transformer la déclaration en réalité. Alors ce mardi, beaucoup de discussions, quelques réunions bilatérales et quelques annonces de nouveaux programmes et d'investissements. Par exemple, Farm Plus pour renforcer la souveraineté alimentaire en Afrique, notamment face aux conséquences de la guerre au Moyen-Orient. Alors la principale annonce, elle est en termes d'accords commerciaux et financiers sur de multiples projets africains. 14 milliards d'euros d'investissement annoncés par les entreprises françaises présentes et 9 milliards par des entreprises africaines qui investissent en Afrique. Que retenir de ce sommet ? Que c'est un succès par le nombre d'acteurs présents. Politiquement, pas grand-chose de neuf, mais économiquement, un nouveau pari et un redéploiement vers l'Afrique de l'Est désormais complètement effectif.
1: Merci beaucoup Alexis Bédu, accompagné d'Alban Tiroir pour toutes ces informations. Les Émirats arabes unis engagés directement dans l'offensive des États-Unis et d'Israël en Iran depuis le mois dernier. C'est ce que révèle le quotidien américain, le Wall Street Journal. D'après ce journal américain, le pays du Golfe, qui est l'un des plus frappés lui-même par les bombardements lancés par l'Iran, a engagé son aviation contre une raffinerie iranienne. C'était début avril. Les précisions d'Abla Jounaïdi.
3: Le secret est éventé, mais c'est un secret de polichinelle, confirme Akram Harif. Le journaliste indépendant, spécialisé en défense et sécurité, avait documenté lui-même l'engagement des Émirats arabes unis dans l'attaque contre l'Iran aux côtés des États-Unis et d'Israël.
4: J'avais des informations, y compris des photos qui indiquaient qu'au moins un bombardement avait été fait par des Mirage 2000-9 émiratis. C'est un appareil qui est très très rare, extrêmement rare dans la région. Il n'y a que qui les ont et donc c'est très facile à identifier. Ils ont été vus au-dessus de l'île de La Havane et ils avaient frappé une raffinerie, un ensemble pétrochimique là-bas.
3: Selon l'expert, d'autres actions peuvent être attribuées aux Émirats, même s'il est difficile de toutes les confirmer. Le pays, qui ne reconnaît pas son implication directe, réaffirme à chaque occasion son droit de riposter aux attaques de l'Iran. Il a été la cible de plus de 3000 engins ou drones durant la guerre. Des frappes qui visaient essentiellement les bases américaines, mais pas seulement. Les Émirats ont perdu le statut de havre de stabilité sur lesquels ils ont basé leur modèle économique. La guerre n'a fait que les pousser davantage dans les bras des États-Unis et d'Israël, qui depuis le mois dernier partage son système antiaérien avec Abu Dhabi.
1: Dans l'actualité internationale, au Pakistan, au moins 9 morts, 34 blessés dans un attentat suicide. Un kamikaze au volant d'un véhicule à trois roues chargé d'explosifs a foncé sur la foule dans un village situé dans le nord-ouest du Pakistan. En Europe, plus de 100 députés travaillistes britanniques ont signé aujourd'hui une lettre de soutien au Premier ministre Keir Starmer. Ça risque de ne pas être suffisant face aux appels à la démission qui se multiplient au Royaume-Uni à l'encontre de Keir Starmer. Depuis hier, ce sont 3 secrétaires d'État qui ont démissionné pour faire pression sur

0: Le dirigeant travailliste, il fait face à une fronde sans précédent au sein de son propre parti et désormais au sein de son gouvernement après la lourde défaite subie la semaine dernière lors d'élections locales. Le sort de Keir Starmer ne tient plus qu'à un fil. Écoutez l'analyse de Thibaut Arroy, maître de conférence à la Sorbonne.
1: Plus ça va, plus ça semble difficile pour Keir Starmer de rester au pouvoir. En effet, il a perdu donc les élections la semaine dernière, c'est une défaite pour le parti travailliste, et il semblerait que le Premier ministre, qui était déjà contesté, déjà dans une situation difficile avant les élections de la semaine dernière, soit de plus en plus fragilisé. Il y a de plus en plus de députés qui lui demandent de prévoir son départ, et il semblerait que même au sein de son gouvernement, il y ait de plus en plus de dissensions, y compris des démissions.
2: Il conserve malgré tout des soutiens importants au sein du gouvernement. Ça ne suffira pas à lui sauver la mise ?
1: C'est bien d'avoir le soutien d'une partie de son gouvernement, mais un gouvernement divisé ne peut pas rester longtemps au pouvoir. Et puis, le Premier ministre doit faire face à son impopularité au sein de la population. Et ce qui semble se jouer, c'est la capacité du Premier ministre actuel à conduire le parti travailliste vers la victoire aux prochaines élections. Et c'est là qu'on voit que c'est difficile pour Keir Starmer d'envisager la suite.
0: Un propos recueilli par Daniel Valo. L'actualité française, marquée par l'ouverture ce soir du 79e Festival de Cannes, devant un parterre de stars, dont l'américaine Demi Moore, membre du jury. Jury présidé cette année par le cinéaste sud-coréen Park Chan-wook. C'est une comédie romantique qui se déroule dans le Paris des années 20, qui ouvre le bal. La Vénus électrique, c'est son titre. C'est le 11e long métrage de Pierre Salvadori. Il met en scène une histoire d'amour et de mensonge entre une modeste artiste de fête foraine qui va faire croire à un riche peintre en deuil qu'elle peut le mettre en contact avec son épouse décédée. La suite, Sophie Torlotin nous la raconte.
3: Dans une fête foraine au pied de la butte Montmartre, Suzanne s'épuise dans un numéro pénible. Pierre Salvadori.
4: C'est un numéro qui existait, hein, et à ce moment-là, on envoie de l'électricité dans le corps et la personne qui l'embrasse vibre avec elle, donc c'est l'évocation du coup de foudre.
5: Pour la modique somme de 30 centimes, le coup de foudre vous est délivré par Vénus Electrificata.
3: Un quiproquo va la mettre en relation avec un peintre qui noie son chagrin dans l'alcool. Se faisant passer pour une médium, elle va lui donner l'illusion de communiquer avec sa défunte épouse, ce qui fait bien les affaires de son galeriste, car l'artiste se remet à peindre. Pierre Salvadori.
4: À un moment, il y a un journal intime. Dans ce journal intime, il y a une jeune femme qui raconte sa vie. Et après, moi, je me dis, mais comment je vais filmer ça? Comment produire à l'intérieur d'une fiction encore plus de fiction? Comment on rencontre de ça d'une façon plaisante, ironique, décalée? Comment on trouve des solutions pour évoquer le passé? Essayer de trouver constamment des idées qui fait que le film reste jubilatoire et plaisant à regarder.
6: Quand il vous voit, il peint, et quand il peint, je vends.
3: Ce film virevoltant promène le spectateur dans une sorte de palais des glaces qui explore avec brio les thématiques de l'illusion, des rapports entre l'art et l'argent et de l'imposture.
7: Elle aussi l'embrassait, mais c'était à moi qui rendait ses baisers.
3: Sophie Torlotin, Apolline Verlon, Cannes, RFI.
0: Cannes, nous serons en direct dans la prochaine édition. Ainsi se referme ce journal international, où que vous soyez sur la planète. Merci à tous de l'avoir écouté. À noter ce rendez-vous ce soir, entretien avec le président français Emmanuel Macron, répond aux questions des journalistes d'RFI, France 24 et TV5 Monde à partir de 19h, temps universel. Et d'ici là, grand reportage exceptionnel.
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1: L'heure du grand journal du soir. Bonsoir Mathis Limano.
3: Bonsoir Romain, bonsoir à tous.
1: À la une ce soir entre Strasse et Payette, le Festival de Cannes qui ouvre ses portes. C'est sa 79e édition.
3: Oui, le rendez-vous incontournable du cinéma. Dans une minute, on est en direct de la Croisette. Rejoindre Lisa Giroldini alors que la cérémonie d'ouverture vient tout juste de se terminer.
1: Autre titre ce soir, ce rapport accablant d'une ONG israélienne.
3: 300 pages qui répertorient des violences sexuelles commises par le Hamas lors des attaques du 7 octobre et pendant la captivité des otages à Gaza. Aux États-Unis, Donald Trump envisage de suspendre la taxe fédérale. On en parlera sur les carburants pour contrer la hausse des prix.
1: Et puis le monde étudiant en grogne en Argentine.
3: Nous serons en direct de Buenos Aires où se tiennent des manifestations contre la politique.

0: Le président français Emmanuel Macron vient d'accorder une interview à RFI, France 24 et TV5 Monde. Dans cette interview exclusive, il revient notamment sur la situation dans l'Est de la RDC, situation qui, dit-il, a notamment souffert de la multiplication des initiatives internationales. Pour lui, l'heure n'est pas aux sanctions contre le Rwanda, mais au contraire à remettre tous les médiateurs et protagonistes autour de la table. Emmanuel Macron.
1: Je pense que si aujourd'hui tout le monde se précipite, parce que les Américains l'ont fait, à mettre le Rwanda au banc, il y a peu de chances qu'on convainque le Rwanda d'avoir une politique coopérative. Moi, je crois plus dans la vertu du dialogue avec les deux dirigeants principaux. Et c'est un dialogue qui doit aussi engager l'Ouganda, le Burundi, et les pays de la région, et qui doit clarifier la réalité des forces en présence, la réalité des prédations économiques aussi sur l'Est de la RDC. Mais je crois qu'il faut avoir dans ce temps-là, c'est ma conviction et c'est ce que je ferai pour la France, un dialogue respectueux qui engage avec le président Kagame, le président Tshisekedi, ce travail qui remet toutes les médiations autour de la table.
0: Interview exclusive du président français Emmanuel Macron accordée à RFI, France 24 et TV5 Monde à écouter sur la longueur dans moins d'une heure, 19h, temps universel.
2: Le cinéma connaissent cette petite musique. Mathis Limano, c'est l'événement du jour en France, le Festival de Cannes qui débute ce soir.
0: Et oui, et au programme cérémonie d'ouverture et projection du film La Vénus électrique de Pierre Salvadori. Une cérémonie d'ouverture qui vient d'ailleurs de se terminer à l'instant. Bonsoir Lisa Giroldini.
3: Bonsoir Mathis, bonsoir à tous.
0: Sur place pour Radio France Internationale, une cérémonie tout en douceur, on peut le dire, présidée par la franco-malienne Eye Haidara.
3: Oui, première femme afro-descendante, maîtresse de cérémonie, Eye Haidara a délivré un discours sérieux, touchant. Dès sa prise de parole, elle a directement évoqué tous les peuples qui tentent de résister, ici et ailleurs, et a salué les films qui montrent ce que l'on ne veut pas voir, la vie des héros, mais aussi celle des anonymes.
4: Chers invités, ici présents, chers téléspectateurs et chers internautes partout dans le monde, enfin, partout où l'Internet n'a pas été coupé, partout où l'intelligence artificielle ne s'est pas substituée à la réalité, enfin, à vous toutes et tous qui tentez de résister ici et ailleurs, bonsoir et bienvenue.
3: Après un début de discours assez politique, donc, l'actrice a ensuite célébré le cinéma et Cannes comme l'endroit qui continue d'unir et de rapprocher. Pour elle, on n'a pas trouvé mieux que 2 heures dans une salle sombre pour apprendre à regarder, à comprendre les autres en pleine lumière. Et après une pensée de la maîtresse de cérémonie pour l'actrice française Nathalie Baye, décédée en avril dernier, l'acteur américain Elijah Wood a remis la palme d'or au réalisateur du Seigneur des Anneaux, Peter Jackson.
0: Elisa, côté film en compétition, la sélection met à l'honneur cette année Histoire avec un grand H.
3: Oui, sur les 22 films en lice pour la Palme d'Or, le Polonais Pawlikowski présente Fatherland, un film en noir et blanc sur l'Allemagne d'après-guerre. Le Belge Emmanuel Mar évoque le régime de Vichy dans Notre Salut et d'autres œuvres évoquent aussi la guerre civile espagnole ou encore la guerre froide. Et dans cette compétition, sans films américains, sans blockbuster, les cinéastes français reviennent en force. 5 films en lice ont été réalisés par des Français, notamment La vie d'une femme projetée demain, réalisée par Charline Bourgeois-Taquet, présente pour la première fois à Cannes.
0: Et parmi les cinéastes français, certains sont signataires d'une tribune publiée hier dans le quotidien Libération par plusieurs centaines de professionnels du cinéma.
3: Oui, une tribune qui dénonce l'emprise grandissante de l'extrême droite sur le secteur et vise notamment le milliardaire Vincent Bolloré, alors que l'homme d'affaires prévoit d'acquérir 100% des parts des cinémas UGC d'ici à 2028. Une stratégie d'expansion dénoncée notamment par le collectif Zappé Bolloré, qui refuse la prise de contrôle du milliardaire sur l'imaginaire collectif.
0: Merci Lisa Giroldini. Et RFI se mettant en mode Festival de Cannes pendant cette quinzaine. Chaque jour, le journal de Cannes a retrouvé à 5h15 et 7h52, temps universel.
2: La la guerre au Moyen-Orient à présent. On est à 48 heures de nouvelles discussions entre le Liban et Israël, et le chef du Hezbollah met la pression.
0: Et pour Naïm Kassem, le Liban sortira dans tous les cas perdant de ces négociations, forcé de faire des concessions sans aucune contrepartie. Il a aussi rappelé que le désarmement de son mouvement n'était pas discutable et promis l'enfer à l'armée israélienne en cas de poursuite de la guerre au sud Liban. Deux secouristes de la défense civile ont été tués dans une frappe israélienne sur Nabatieh.

0: Cela porte à 380 le nombre de victimes depuis l'instauration du cessez-le-feu mi-avril d'après Beyrouth.
1: Et puis ce rapport à présent, pendant les attaques du 7 octobre 2023, puis lors de la captivité des otages à Gaza, le Hamas a eu recours, je cite, de façon systématique et à grande échelle aux violences sexuelles.
0: Dans le but d'intensifier le sentiment de terreur et d'humiliation, c'est la conclusion d'un rapport inédit publié par la Commission civile. Pendant 2 années, cette ONG israélienne a auditionné des centaines de témoins, anciens otages, proches de victimes et experts. La question à présent est de savoir si ces crimes sexuels découlaient d'ordre direct de dirigeants du Hamas. Question à laquelle va tenter de répondre l'organisation spécialisée dans les crimes de guerre We Are Not Weapons of War. En français, nous ne sommes pas des armes de guerre. Sa présidente, Céline Bardet.
2: We Are Not Weapons of War, nous on va publier un rapport en octobre qui va être un peu plus large, qui va poser des questions plus larges sur la question justement de la systématisation. C'est quand même une question qui reste ouverte, en tout cas, eux, ils établissent ça. Je pense qu'il n'y a pas d'éléments suffisamment tangibles, si ce n'est que on sait que le 7 octobre a été une attaque organisée, planifiée. La question qui reste pour moi, hein, là je n'engage pas la commission qui a une autre position, mais moi, qui dit qu'on n'a pas suffisamment d'éléments pour, par exemple, établir est-ce que c'est quelque chose qui a été commis dans ce que moi j'appelle l'hystérie de la violence, ou est-ce que c'est quelque chose qui avait été planifié comme un mode opératoire. Ce qui est certain, par contre, c'est que ça a été utilisé dans l'hystérie de cette violence de ce jour-là. On manque encore de tangibilité, ce qui ne veut pas dire qu'on ne va pas avoir ces éléments-là, mais ça demande beaucoup de temps et d'études du mode opératoire de cette attaque de ce jour-là.
0: C'est Lynn Bardet, invitée de Nemo en Peace à la mi-journée sur RFI. Le Hamas n'a pas réagi à ce rapport accablant, tandis qu'en Israël, le Parlement a adopté la nuit dernière une loi créant un tribunal militaire habilité à prononcer la peine de mort pour les Palestiniens reconnus coupables d'avoir participé aux attaques du 7 octobre. L'impasse diplomatique dans la guerre au Moyen-Orient, l'Iran refuse de revoir sa copie, proposition de paix rejetée hier par Donald Trump. Aucun des deux camps ne veut faire de concessions et aujourd'hui, c'est le Qatar qui hausse le ton, appelle Téhéran à cesser d'utiliser le détroit d'Ormuz pour, je cite, faire chanter les monarchies pétrolières du Golfe.
1: Et ça nous amène à évoquer les conséquences économiques de cette guerre. Ce détroit d'Ormuz qui est verrouillé, les cours du pétrole restent hauts ce mardi.
0: À 107 dollars pour le baril de Brent et ça se ressent à la pompe aux États-Unis, notamment 4 dollars le gallon d'essence contre 3 avant la guerre. Et à l'approche des élections de mi-mandat, à moins de 6 mois, Donald Trump ne veut pas se mettre à dos son électeur, ses électeurs, et annonce qu'il envisage de mettre en pause la taxe fédérale sur les prix du carburant. Mais pour cela, il a besoin de l'aval du Congrès, Anne Verdaguer.
3: Le président américain est sous pression s'il ne veut pas perdre sa base MAGA. Selon un sondage, une grande majorité d'Américains, dont 55% d'électeurs républicains, le tiennent pour responsable de la flambée des prix de l'essence. Répondant à une question d'une journaliste à la Maison-Blanche, Donald Trump a donc assuré qu'il suspendrait la taxe fédérale sur l'essence tant que cela sera nécessaire. Pour que cette promesse soit réalisable, il...
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7: Bonjour joueurs, joueuses. Bienvenue sur Parlons Jeu avec Radio DC. Alors ça faisait un moment qu'on n'avait pas fait d'émission suite à des problèmes de santé de mon côté. Donc... pour cette reprise, j'ai comme invité Joël.
8: Me voilà.
7: De Tarte, un pion.
8: Ouais, toujours.
7: Toujours. Toujours présidente.
8: Non, plus du tout.
7: Plus du tout.
8: J'ai passé la main.
7: Alors aujourd'hui, tu viens, je t'ai invité pour parler des salons de jeux de société et savoir comment ça se passait.
8: D'accord. Bah écoute.
7: Donc, comment. Alors, toi, tu fais ça en tant que bénévole ? Tant que j'ai compris.
8: Oui, non, en fait, ça dépend pour qui je le fais.
7: D'accord.
8: Ah. Ça dépend du contexte et ça dépend si c'est des animations qu'on va organiser avec l'association ou auxquelles on va participer au nom de l'association. Auquel cas, c'est totalement bénévole. Et dans d'autres cas de figure, j'anime sur des salons de jeux de société, mais cette fois-ci pour des éditeurs.
7: D'accord. Et donc, comment t'en es arrivé à vouloir faire être animatrice sur les tables de...
8: Alors, c'est une longue histoire. Je crois que je l'avais déjà évoqué dans une émission précédente.
7: C'est possible.
8: Moi, je bosse comme beaucoup de monde en 35 heures dans une entreprise lambda. Le truc, c'est que j'ai besoin de faire plein de choses. Je suis curieuse de tout. Du coup, je m'étais lancée dans une petite activité annexe sur mon temps libre où je faisais de l'animation pour un tout autre loisir. Et puis, la petite boîte en question a coulé et je me suis dit, tiens, je vais essayer de trouver quelque chose qui correspond à peu près. Et je suis tombée sur une petite boîte qui s'appelle Waka Waka, qui fait de l'animation à domicile sur du jeu de société. Et clairement, bon, l'animation, c'est quelque chose que j'aime parce que moi, rencontrer des gens, c'est un peu mon kiff. Du coup, à partir de là, vu que le jeu de société, c'est quelque chose qui m'intéresse aussi depuis toujours, bah, j'ai commencé à animer, donc d'abord pour Waka Waka, et puis après, je suis rentrée dans l'association de Tartimpion. Et donc, j'ai donné de ma personne pour l'association. Puis, j'ai découvert qu'il existait des festivals de jeux de société, un petit peu partout en France. Et
7: donc,
8: notamment,
7: tu restes pas que dans la région.
8: Je reste pas, pour l'instant, je reste pas que dans la région. Mais à l'origine, du coup, c'était des festivals dans la région qui m'ont fait découvrir ça.
7: D'accord.
8: Et puis, comme j'animais déjà, mais chez les gens, pour leur faire découvrir des jeux et que j'ai le contact assez facile, j'ai rencontré des personnes qui avaient besoin d'un coup de main. Et là, je me suis proposée. Donc, ça a bien matché entre nous. Donc, depuis, j'anime aussi pour des éditeurs du monde du jeu de société en festival. Et là, cette fois-ci, effectivement, un petit peu partout en France.
7: D'accord. Et il y a combien? Alors, rien que dans la région, il y a beaucoup de salons?
8: Alors, dans la région, il y a des tout petits salons que je ne connais pas forcément. Mais oui, il y en a plusieurs qui sont plutôt importants. On en a sur Valence, qui est déjà un gros salon, qui a eu lieu, si je ne dis pas de bêtises, au mois de mars. Il y en a un très très gros qui s'appelle Octogone à Lyon.
7: Ouais.
8: Voilà, qui était plutôt du côté du centre de Lyon, on va dire, en grosse maille, jusqu'à maintenant, et qui était au mois d'octobre et qui s'appelait Octogone. Là, ça s'appelle toujours Octogone, sauf que ça a changé de date parce qu'ils ont dû changer de lieu, étant donné que le festival prend de plus en plus d'ampleur et que le lieu qu'ils utilisaient auparavant est devenu trop petit.
7: D'accord. Et on peut recevoir combien de personnes?
8: Alors, je ne sais plus, j'ai plus les chiffres,
7: c'est très gros.
8: On tourne sur les 10 000 personnes facile. Quoi, ouais. Donc, ça commence à prendre de l'ampleur et au fur et à mesure des années, c'est vraiment à croissance exponentielle.
7: Et il y a beaucoup d'éditeurs qui viennent en même temps?
8: Ah oui, bien sûr. Et donc là, ça va avoir lieu au mois de mai, le week-end du 25 mai, si je ne dis pas de bêtises, et ce sera à Eurexpo.
7: D'accord.
8: Donc, si vous avez envie d'y aller... pas hésiter, ouais, parce que du coup il y a...
7: Faut faire la pub en passage.
8: Ah bah oui, carrément, okay, carrément. Moi j'y serai.
7: et donc, quand... Alors, c'est la question que... Toi, au départ, tu m'as dit que ça t'aide en tant que bénévole pour l'association.
8: Ouais.
7: Et si là, tu fais pour les gros éditeurs...
8: Mais, ou les petits.
7: Ouais. Ou les petits. Mes questions pour s'inscrire là-dedans, pour que tu sois prise, il y a...
8: C'est du contact.
7: C'est du contact.
8: C'est du contact humain, principalement.
7: Il n'y a pas un endroit où on s'inscrit ou...
8: Non. Clairement, c'est du contact humain. Il faut aller voir les éditeurs. Il faut leur expliquer déjà quelle est notre connaissance dans le domaine du jeu de société, parce que il faut quand même avoir un minimum de culture ludique pour pouvoir faire ce genre de boulot-là.
7: Un débutant, c'est pas...
8: Un débutant qui démarre juste dans le jeu de société et qui connaît pas grand-chose va avoir beaucoup plus de mal à prouver aux éditeurs que le jeu en vaut la chandelle avec lui, quoi.
7: D'accord. Voilà.
8: C'est vraiment... Alors, si on est vraiment motivé, qu'on a de la connaissance ludique, qu'on se sent suffisamment à l'aise pour pouvoir expliquer des jeux de société, parce que tout le monde ne se sent pas à l'aise avec des règles de jeu, c'est pour ça qu'on les explique, hein, d'ailleurs, tu as une assurance, enfin un côté social qui est marqué et qui est très ouvert, ça peut matcher. Donc, dans ces cas-là, il ne faut pas hésiter à y aller au culot et se présenter et dire, voilà, moi, j'ai envie de faire ça. Est-ce que vous avez des besoins? déjà. Et puis, ben, les éditeurs vous répondront. Hein. Ils peuvent vous mettre sur liste d'attente, ou peuvent vous dire, bah tiens, justement, oui, j'ai un festoche dans pas longtemps, je vais avoir besoin d'un coup de main, peut-être que tu peux faire l'affaire. Et puis là, on va, ça dépend des éditeurs. Il y en a qui vont te dire, bon, ben, tu vas passer un petit essai. Hein, fais-nous une vidéo ou un truc comme ça où t'expliques un jeu. D'autres vont procéder tout à fait différemment, ils vont te voir en action ou juste ils vont te faire totalement confiance par rapport à ce que tu leur as dit et ils sont prêts à te prendre à l'essai comme ça, au pied levé. Voilà. Par contre, effectivement, il y a quand même pas mal de demandes, mais des deux côtés. C'est-à-dire que même un éditeur qui est déjà pas mal staffé au niveau de ses équipes d'animateurs, il peut avoir des personnes qui sont pas disponibles à tel moment et puis être en sous-effectif et avoir besoin d'un petit coup de main en rab.
7: D'accord. Donc, voilà. Alors, que ça soit gros ou petit,
8: petits
7: éditeurs, quand ils sont dans les salons, ils proposent à peu près combien de jeux ?
8: Ah, c'est très variable parce qu'ils ont des catalogues qui peuvent être totalement différents en fonction de la taille de l'éditeur et en fonction de sa façon de fonctionner, de travailler. En général, sur les salons, les éditeurs vont plutôt présenter leurs dernières nouveautés.
7: D'accord.
8: Donc après, tu as des éditeurs qui te sortent 5 nouveautés par mois, et puis tu en as qui t'en sortent une, voire deux par an. Donc c'est très, très, très variable.
7: D'accord. Et alors, toi, quand tu animes et que tu viens présenter un jeu, on t'envoie déjà le listing du jeu pour que tu saches ce que tu vas raconter.
8: Ah ouais, c'est indispensable.
7: Ouais. Tu n'arrives pas et tu découvres pas ça.
8: Là c'est la catastrophe. En fait, pour bien expliquer un jeu, il faut déjà bien connaître les règles. Donc il faut avoir pu se plonger dans les règles auparavant pour les connaître sur le bout des doigts, c'est mieux.
7: Ouais,
8: si c'est pas sur le bout des doigts, il faut que ce soit pas loin de sur le bout des doigts et se sentir à l'aise pour pouvoir l'expliquer sans accro et puis sans dire de bêtises, surtout parce que t'es là pour expliquer comment fonctionne un jeu pour que les gens puissent y jouer ensuite en autonomie. Donc, clairement, il faut savoir y jouer. Donc, il faut connaître les règles.
7: Ouais.
8: Par contre, en amont d'un festival, quand on va expliquer pour la première fois un jeu, on n'aura pas forcément eu le jeu entre les mains avant.
7: D'accord, que les règles.
8: Potentiellement, tu peux n'avoir eu que les règles.
7: D'accord.
8: Mais heureusement, sur YouTube notamment, il y a ce qu'on appelle des influenceurs ludiques qui te font des explications de règles en vidéo.
7: Ouais.
8: Du coup, ça peut aider aussi déjà au moins à voir le matériel, savoir de quoi tu parles un petit peu quand tu lis les règles d'un jeu. Le fait d'avoir le visuel, c'est quand même plus facile après à mémoriser et à intégrer et à assimiler que quand tu as juste une feuille de papier avec des mots inscrits dessus. Quoi. Voilà.
7: Ouais, ça, je pense aussi. Et alors, quand tu prépares une session, quand tu arrives sur le salon, tu gères plusieurs tables ou qu'une seule table ?
8: Ah non. En fait, en général, on compte, pour être à peu près à l'aise, on compte un animateur pour deux tables.
7: Un animateur pour deux tables ?
8: Ouais, ça peut être pire. Ça peut être un animateur pour trois tables. Mais alors là, c'est un petit peu la galère quand même. Là où c'est vraiment confortable, c'est un animateur pour deux tables. Ce qui permet du coup de pouvoir être mobile entre les deux tables. C'est-à-dire qu'on n'est pas forcément focus sur une seule table à la fois tout le temps. Donc ça permet de passer d'une table à l'autre. Quand il y en a une qui joue, on explique une deuxième, etc. Et ça permet aussi, au niveau du groupe d'animateurs, de se permettre de prendre des pauses quand c'est nécessaire.
7: D'accord.
8: Voilà. Un petit envie de pipi, ou une petite faim, ou il y en a qui fument, donc ils vont fumer leur clope. Donc voilà, ça permet de prendre 5-10 minutes, tout en s'assurant du fait qu'il y aura toujours quelqu'un sur le stand pour pouvoir être présent, accueillir les gens, et expliquer les jeux, etc.
7: D'accord. Donc,
8: comme ça, c'est bien.
7: Question, est-ce que c'est deux tables du même jeu ou tu peux avoir
8: c'est
7: deux
8: variable.
7: Jeux différents ?
8: C'est variable, ça dépend du nombre de jeux sur le stand, du nombre de jeux différents sur le stand et ça dépend de ce qu'on a animé. Quand on a par exemple un stand avec 6 tables et puis un seul jeu qui est le même sur toutes les tables, évidemment,
7: ça va être facile.
8: On peut même dans ces cas-là se payer le luxe d'expliquer les règles pour deux tables à la fois. ça peut arriver. Et puis non, il y a d'autres configurations où on va se retrouver avec un jeu différent sur chacune des tables. Et effectivement, là, on va jongler, on va passer d'une table à l'autre, etc. Voilà. Et puis on arrive à s'arranger, c'est-à-dire en général, on est tous à peu près autonomes sur tous les jeux qui sont présentés. Donc, si on voit qu'il y a un animateur qui est un petit peu en galère parce qu'il est en train d'expliquer un jeu quelque part et que ça lui prend un petit peu plus de temps, et que sur la table à côté, il y a des gens qui attendent pour une explication, ben voilà, on est mobile et on s'aide les uns les autres. Hein, donc voilà, c'est pas spécifiquement deux tables attribuées à telle personne. On sait que sur six tables, par exemple, on va avoir trois animateurs et puis on tourne, on s'arrange et on fait ce qu'il faut pour que le service soit assuré.
7: D'accord. Et c'est pas trop compliqué de gérer deux règles différentes.
8: Deux règles différentes, ça va. Quand t'as 10 jeux différents, ça devient un petit peu difficile. Et là, potentiellement, on peut être amené à se dire, alors, je maîtrise très bien celui-ci, celui-ci, celui-ci, celui-ci. Et puis alors, celui-là, par contre, ça va être un peu plus compliqué. Je me sens pas assez à l'aise. Mais dans ces cas-là, on arrive aussi à trouver un équilibre avec les autres animateurs parce qu'il y en a d'autres qui vont être plus à l'aise avec celui-ci. Donc voilà, on arrive à trouver en fait la bonne façon de faire pour que ça roule en fait.
7: D'accord. Voilà. Et avec les personnes qui viennent, comment
8: les joueurs.
7: Les joueurs, ouais, ceux qui viennent voir le public. Mm-hmm. Ça se passe comment ?
8: Alors en général, le gros avantage du monde du jeu de société, c'est qu'on a souvent majoritairement affaire à des passionnés.
7: Ouais.
8: On a aussi des curieux, hein, évidemment. Hein, mais dans l'ensemble, c'est des gens qui aiment ça. Ils viennent pas juste parce qu'ils ont vu de la lumière.
7: Ça passe pas comme ça.
8: Non. Et donc, du coup, comme ils sont passionnés, ils sont contents d'être là. Donc, en général, ils ont le sourire. Et puis, ça se passe super bien parce que les gens sont quand même vachement polis. Et très ouverts. Pour la majorité, ils sont très, très ouverts. Donc, c'est facile. Moi, je trouve ça facile. Et c'est toujours un plaisir, en fait, de communiquer, d'interagir avec les joueurs sur un festival.
7: Et tu n'as pas de complications avec certains joueurs d'un certain âge ou d'autres ?
8: Alors non, là, je n'ai pas grand-chose à voir.
7: Plus petits, les plus jeunes.
8: Ouais. Ouais, alors en fait, en fonction des jeux qu'on va présenter, on va essayer de voir un petit peu si le jeu est adapté au public qui se présente sur les tables.
7: D'accord.
8: C'est un jeu un petit peu compliqué, un jeu de niveau expert par exemple, et qu'on voit arriver une famille avec un gamin qui a 4 ans et un autre qui en a 6, et là on se dit, alors ça va peut-être pas le faire. Donc dans ces cas-là, en fait, on essaye de jauger un petit peu l'expérience des joueurs, parce que des fois on a des sacrées surprises, hein. Et on leur demande à quoi vous jouez d'habitude. Ça, c'est un super indicateur, parce que comme on a une bonne culture ludique en tant qu'animateur, on sait que s'ils nous citent, par exemple, Catan, et qu'ils veulent jouer à un truc qui est monstrueusement compliqué et qui va leur faire cramer les neurones, Catan, c'est un jeu qui est vraiment accessible à tout public et qui est plutôt orienté débutant. Donc, s'ils ont l'habitude de ce type de jeu-là, et qui veulent sauter 14 marches d'un coup en niveau difficulté, ça risque de pas passer. Donc voilà, en connaissant les jeux, en leur posant cette question-là, à quoi vous jouez auparavant, on arrive à se dire, bon là, ça va passer, c'est jouable, on peut vous accompagner aussi, si jamais vous avez des difficultés, donc on est présent, on est là pour ça. Ou bien carrément leur dire, non là, ça va pas le faire, en fait, c'est pas pour vous, mais par contre, dans ces cas-là, on essaie de les orienter sur autre chose.
7: D'accord, ouais.
8: Soit un autre jeu qu'on a sur les tables qui est plus adapté à ce qu'ils cherchent, mm-hmm, ou à ce dont ils ont besoin, soit on arrive aussi à faire de la pub pour les copains, hein, c'est-à-dire qu'on sait que à côté ils ont des jeux qui sont beaucoup plus adaptés, on peut les orienter aussi là-bas.
7: D'accord, d'accord.
8: Ça m'est arrivé de faire le tour du festival avec un joueur qui cherchait quelque chose de plus adapté que ce qu'on avait sur les tables et de l'orienter. Lui faire traverser le festival, il me suivait hein, carrément, hein, j'ai traversé le festival avec lui pour l'amener chez des copains qui, eux, proposaient quelque chose qui lui aurait tout à fait convenu.
7: Ouais, donc vous ne laissez pas repartir comme ça.
8: On évite, ouais, ouais. C'est clairement beaucoup de relationnel, hein, et puis pour conserver le côté hyper convivial de la chose, oui, on est là pour les accueillir, mais on est aussi là pour les conseiller, donc les orienter.
7: D'accord. Et il y a des... Quand toi tu fais des festivals, tu as des règles à suivre Par exemple, tu dois réhabiliter d'une certaine façon ou...
8: En général, on a, je vais pas dire un uniforme, mais on a au moins un t-shirt qui nous permet d'être reconnus. C'est-à-dire que quand les gens arrivent sur le stand, bah, ils repèrent tout de suite du coup qui est les joueurs et qui sont les animateurs. Les tables aussi, en général, ont des nappes qui sont à l'effigie de l'éditeur. Et puis, il peut y avoir d'autres petites choses, on appelle ça des roll-up, c'est-à-dire ces espèces d'affiches qui se déroulent et qui tiennent sur trois pieds, qui permettent aussi de voir de loin où se trouve le stand.
7: Ouais.
8: On puisse, parce que comme il y a beaucoup d'éditeurs, et ben du coup il y a des couleurs et des drapeaux dans tous les sens. Et quand on cherche un éditeur spécifique, c'est quand même plus facile si visuellement on le voit de loin.
7: Oui, c'est voilà. Sûr.
8: Donc on a ce genre de choses là, et puis ça peut être agrémenté suivant plein de choses, hein, de grandes affiches, de flammes, de banderoles, de ci, de ça. Il y en a certains qui, alors c'est assez rare parce que ça perturbe beaucoup le festival, mais il y en a certains qui peuvent aussi se permettre de faire des petits appels sonores, on va dire. Mais en général, ouais, c'est éviter ça.
7: D'accord. Et donc, tu me disais que quand tu faisais pas que la région, tu faisais aussi les autres. Ouais. Et tu peux te déplacer jusqu'où, à peu près?
8: En général, moi, je fais la moitié est de la France.
7: Est de la France.
8: Ouais. C'est-à-dire que je peux monter jusqu'à Strasbourg.
7: Ouais.
8: Voilà. Et descendre jusqu'à Cannes.
7: D'accord. Ouais, bah, c'est un peu le sud, ça.
8: Ouais, c'est complètement ouais, mais c'est le sud, mais côté est. Voilà, voilà, tu traces une ligne en fait au niveau de Paris, du haut jusqu'au bas, et moi je suis à droite.
7: Oui, alors donc tu t'expliquais que t'es est, alors ouais. Paris, si je termine jusqu'à ouais. Et alors quand tu te déplaces là-bas, c'est assez loin quand même.
8: Ouais.
7: Comment ça se passe
8: Bah déjà, il faut que je me pose des jours de congé parce que je bosse.
7: Ouais, parce
8: et quand
7: que
8: c'est loin
7: ça,
8: comme c'est... ça. Ouais, ouais, ouais, c'est, en fait, c'est prévu. Ouais,
7: tu vois quelque chose pour te loger un peu sur place ou...
8: Ouais, ouais, bah oui, oui, oui, évidemment. En fait, l'hébergement est prévu, les repas sont prévus, le carburant, le transport sont prévus. Ça, normalement, c'est tout pris en charge par l'éditeur. Hein. Théoriquement, on n'a rien à sortir à ce niveau-là.
7: Alors, ouais, mais je pense que les gros éditeurs, mais je pense que tu as aussi des. Tu m'as dit que tu faisais aussi des petits
8: ouais,
7: éditeurs.
8: Ouais.
7: Et ça se passe pareil, même
8: ouais.
7: Petit.
8: Sur ce plan-là, oui. Ouais, ouais. Sur ce plan-là, ça fait partie de. C'est implicite. Voilà. En général, c'est implicite. Un éditeur, quand il a besoin de toi, clairement, il va faire en sorte que tu aies ce qu'il faut pour pouvoir venir, quoi.
7: D'accord.
8: Voilà.
7: Ouais. Ouais, il te laisse pas.
8: Il a besoin de toi en tant que service. Ouais. Et si lui, il ne le prend pas en charge directement, en général, tu es remboursé, quoi.
7: D'accord. Et alors, tu me dis, ouais, donc ça se passe en semaine aussi, alors.
8: Alors oui, il y a des festivals qui commencent en semaine. Il y en a pas mal qui commencent le vendredi, par exemple, et qui durent jusqu'au dimanche.
7: D'accord.
8: Et il y a des plus gros festivals comme celui de Cannes ou celui d'Essen en Allemagne, qui, eux, commencent le mercredi ou le jeudi et finissent le dimanche. Donc ça peut me demander, effectivement, de poser...
7: Plusieurs
8: jours de congé pour pouvoir prendre en compte et les jours de festival et le trajet.
7: Ouais, parce que le trajet, tu fais ça en voiture
8: en général? En général, en voiture.
7: Donc,
8: Essen, on a 12 heures de route, hein, donc il faut une journée de trajet aller, une journée de trajet retour, et puis derrière, il faut quelques jours pour se reposer aussi.
7: D'accord,
8: donc,
7: d'accord.
8: Moi, je calme mes vacances en fonction de mes dates d'animation.
7: D'accord, non, je pensais que peut-être tu faisais, ils prévoyaient un covoiturage.
8: Oui, on essaye. Quand on est plusieurs animateurs du même coin, on essaie de faire du covoiturage, évidemment.
7: D'accord.
8: Bah, tant qu'à faire. Déjà, c'est moins, c'est, c'est, C'est beaucoup moins drôle de faire la route
7: et
8: tout seul.
7: Ici, il y a beaucoup d'animateurs.
8: Oui, on est quelques-uns. On est quelques-uns. Mais en fait, le truc, c'est que moi, je suis un petit peu moteur. Donc,
7: moteur.
8: Ouais, dans le sens où... bon, bon.
7: C'est toi qui conduis.
8: Alors, en plus, pas toujours. Actuellement, oui. Mais qu'est-ce que je veux dire? Oui, non. Moi, je sais que quand un animateur... un éditeur a besoin... de moi et que je sais qu'il a aussi besoin d'animateurs supplémentaires et qu'il est un petit peu en rade et qu'il n'arrive pas à trouver, j'ai plusieurs joueurs autour de moi qui sont très doués pour expliquer des règles, qui sont très à l'aise pour ça. Je recrute, hein, clairement. Je leur dis, écoute, ça t'intéresserait de venir avec moi et tout. En général, alors il y en a qui certains ça ne les intéresse pas du tout et puis d'autres qui sont assez curieux du truc et qui ont envie de vivre l'expérience puis qui se disent, pourquoi pas. Et donc voilà, on les prend à laisser dans ces cas-là, et puis si ça match, on les rappelle derrière, quoi.
7: Alors, question. Des personnes de l'association ou en dehors de l'association?
8: Alors, le plus facile, le vivier, le plus simple à trouver, c'est dans l'association. Mais ça peut être en dehors de l'association, bien sûr.
7: D'accord.
8: Des relations, des amis joueurs ou autres, voilà.
7: Ok.
8: D'ailleurs, personnellement, toutes les rencontres que j'ai faites, pas toutes, mais la grosse partie des rencontres que j'ai faites dans le milieu du jeu de société, que ce soit en association ou en festival, en faisant des animations sur festival, tous les auteurs que j'ai rencontrés, les éditeurs que j'ai rencontrés, même des illustrateurs parfois, etc., tout ce microcosme-là, une grande partie sont devenus des amis.
7: D'accord, ouais. C'est-à-dire donc c'est des belles rencontres.
8: C'est des super rencontres à chaque fois. Ah ouais. Mais je pense que c'est pour ça que je le fais, en fait. C'est pour les super rencontres que je fais à chaque fois. Que ce soit au niveau des joueurs qui viennent, et du coup avec qui on passe un moment, ou par le biais des rencontres du monde professionnel qu'on peut faire. C'est super enrichissant.
7: En fait, j'ai failli te poser la question si tu m'avais dit que tu avais travaillé un peu là-dedans. Et si tu continues en fait à travailler ou...
8: Moi, je n'ai pas travaillé dedans.
7: Mais tu n'aimerais pas travailler en tant que dans un éditeur, par exemple?
8: Alors, c'est un rêve que tout joueur a, je crois, de travailler dans le monde du jeu de société. Parce que quand tu es passionné, en fait, tu as envie de bosser dans ce qui te passionne.
7: Ouais, parce que quand je t'entends parler, c'est de la pure passion.
8: C'est communicatif.
7: Ah ouais.
8: Ouais. On a tous envie de travailler dans ce qui nous passionne. Parce que, le plan métro-boulot-dodo, ça ne fait pas rêver. Ça permet juste de remplir le frigo au final et puis d'avoir un toit sur la tête. Mais au bout d'un moment, tu te dis, oh, quand même, ça, j'adore. Qu'est-ce que j'aimerais bosser
7: là-dedans. Oui, vivre de ta passion.
8: Ouais, vivre de sa passion, c'est quelque chose que tout le monde veut faire. Après, le malheur, c'est que le monde du jeu de société, c'est un milieu au niveau professionnel qui n'est pas rémunérateur, ou très peu.
7: Sérieux,
8: ouais.
7: Avec
8: tous les jeux qui sortent. En fait, il faut bien prendre en compte que, de un, la grande majorité des éditeurs sont de toutes petites structures, même les gros qu'on pense être des grosses machines qui sortent plein de trucs, des fois ils sont 1, 2, 6. Enfin, c'est vraiment des toutes petites structures. Et il faut savoir que la majorité n'arrive pas à se rémunérer.
7: Ah ouais?
8: Ouais. Donc, bosser dans ce milieu-là, il faut déjà trouver une bonne boîte qui fonctionne pour être sûr des salariés et puis d'avoir déjà un salaire fixe. Et puis, si même les patrons n'arrivent pas à se rémunérer plus fort qu'un SMIC, autant te dire que le niveau des salaires pour un employé ne sera pas beaucoup plus élevé.
7: Vaut mieux rester animateur.
8: Animateur, le gros avantage, c'est que tu fais vraiment ça par passion. Parce qu'en fait, quand tu bosses dans un milieu qui te passionne, le risque, c'est que tu t'en dégoûtes. Avec toutes les contraintes qui vont avec. Le fait d'être animateur, c'est cool, parce que du coup, tu fais vraiment ça par passion, et puis tu n'as pas toutes les contraintes associées au final.
7: Ouais.
8: Donc voilà.
7: Ça te permet d'avoir plusieurs jeux entre les mains,
8: ouais.
7: Nouveautés,
8: ouais.
7: Avant les autres.
8: Et oui. Et oui, ça peut arriver effectivement qu'on reparte avec des jeux, ouais.
7: Ah, ça peut t'arriver de repartir avec les jeux que tu présentes.
8: Ouais, oui. Alors déjà, Nous, là, on est en train de former une petite... Enfin, on a formé une petite équipe qui est semi-autonome. Donc, on n'a pas le responsable, enfin, l'éditeur responsable qui nous accompagne sur les salons. Donc, évidemment, on a les jeux qu'on doit présenter avec nous. Donc, ouais. C'est là, on se les trimballe, hein, et puis on les amène de festival en festival. Mais quand la durée de vie, entre guillemets, de ces jeux-là est terminée, on va pas les renvoyer forcément à l'éditeur, ça dépend de ses besoins à lui, ça dépend de sa volonté à lui, mais on va potentiellement les avoir en cadeau, quoi. C'est-à-dire, c'est des jeux qui ont été joués sur les tables, c'est pas des jeux neufs, on peut potentiellement avoir cela. Et puis il y a certains éditeurs aussi qui, pour nous remercier, en plus du reste, nous offrent les jeux de leur gamme.
7: Donc, d'accord. Je sais que l'association fait aussi des petits salons. Vous en avez fait un, là, dernièrement.
8: On participe à certains événements, oui.
7: Donc, est-ce que tu as, on va dire, des petits éditeurs qui peuvent t'envoyer des jeux pour les faire connaître dans...
8: Alors ça, c'est à l'organisateur du,
7: De l'événement. Des indépendants ?
8: C'est à l'organisateur de l'événement, en fait, de contacter les éditeurs pour potentiellement avoir des jeux à présenter ou pour une tombola. Là, on va faire, par exemple, un festival à Roanne début mai. Et au niveau de l'organisation...
7: À Roanne,
8: ouais. Au niveau de l'organisation, alors, ils sont très sympas, très cool, parce qu'ils font pas payer les tables de... Enfin, les stands à l'éditeur, mais en compensation, ils demandent des boîtes de jeux pour la tombola.
7: D'accord. Voilà.
8: Donc pour Roanne, on va arriver avec des jeux sous les bras pour offrir à la tombola. Et notre stand, du coup, ne nous coûtera rien du tout.
7: Et donc ça, c'est le stand de ta...
8: Non, c'est stand d'éditeur.
7: Stand d'éditeur, ouais. D'accord.
8: Et pour les animations faites avec de Tartimpion, en général, ça dépend des cas de figure, mais en général, on fait des événements soit pour nous-mêmes,
7: ouais,
8: pour nous faire connaître, soit pour donner un coup de main à récolter des fonds pour une école, ce genre de choses. Donc dans ces cas-là, notre participation est majoritairement offerte. Mm-hmm. Voilà, on le fait pour le bien commun. Mais ce qui n'empêche pas l'organisation, par exemple, de nous offrir des jeux en retour ou pour alimenter la ludothèque de l'association, ou ce genre de choses.
7: Je ne sais pas comment ça s'appelle des indépendants qui ont un jeu, envie de faire tester un jeu comme ça pour voir s'il va avoir un retour positif.
8: Si, c'est possible.
7: Ou pas.
8: C'est possible. Bah, c'est le but des salons du DIC. C'est pas juste pas nous de Tartimpion qui organisons les salons ludiques. Donc c'est pas de notre responsabilité d'avoir ce genre de personnes, en fait, en tout cas de les contacter pour les faire venir.
7: Oui, non, mais comme je sais que tu as plein de contacts, je me suis dit, au cas où... Il y en a un qui se dit, ah tiens, vous faites ça...
8: Mais oui. Le but des salons du DIC, c'est quoi ? C'est faire jouer les gens, c'est faire découvrir des jeux, faire découvrir des jeux mais pour les éditeurs, mais c'est aussi faire découvrir des jeux pour les jeunes auteurs qui ont des prototypes de jeux qu'ils veulent faire tester. Le but...
7: Oui, parce que je crois que j'étais venu avec toi sur... C'était Valence.
8: Ouais.
7: Et tu m'avais fait...
8: Saint-Étienne.
7: Saint-Étienne, plutôt. Mm-hmm. Saint-Étienne, et tu m'avais fait rencontrer un jeune auteur qui faisait tester un jeu.
8: Ouais, c'était Brutus, non ?
7: C'était le jeu de cartes ? Non, c'était avec des pièces.
8: Ah oui. Je ne sais plus comment il s'appelle, celui-ci. C'était très bien. Oui. Et bien voilà, effectivement, là, le jeu n'était pas encore en vente, c'était un prototype de mémoire. Et le but des auteurs, l'intérêt pour les auteurs d'aller en salon pour faire tester leur prototype, c'est qu'ils ont le retour direct des joueurs sur qu'est-ce qui fonctionne, qu'est-ce qui ne fonctionne pas dans le jeu, qu'est-ce qui a modifié, qu'est-ce qui est à garder, etc. etc. Et ça leur permet du coup d'avoir la capacité de faire évoluer le jeu dans le bon sens. Parce que on a beaucoup de jeunes auteurs qui malheureusement font l'erreur de faire tester leur jeu uniquement à leur entourage.
7: Ouais.
8: C'est pas une bonne idée, parce que ça met en jeu des biais sociaux qui vont fausser le résultat. Si tu fais tester ton jeu à tes amis ou à ta famille, il va y avoir deux choses. Soit ils vont pas oser te dire ce qui va pas.
7: C'est nul.
8: Voilà, ils vont pas oser te dire c'est nul parce qu'ils ont peur de te froisser, etc. Soit ils vont pas voir ce qui va, ce qui va pas. Parce que du coup, c'est toi qui l'as fait et qui te connaissent et qui te portent dans leur cœur, etc. Et donc, du coup, c'est pas une bonne idée. Il faut pas faire ça. Il faut faire, tu peux le faire au début, mais il faut faire tester un maximum son jeu à des inconnus. Et à des inconnus de tous profils différents. C'est-à-dire des débutants, des joueurs qui ont l'habitude, qui jouent à tout, des qui ont pas de connaissances ludiques, des qui ont une connaissance ludique phénoménale. Il faut vraiment aborder tous les profils, parce que dans chacun des profils, tu vas pouvoir relever des points de modification qui vont être nécessaires.
7: D'accord, ouais, c'est sûr que faire découvrir ça à sa famille, c'est sûr que c'est pas le top. Hein.
8: C'est le premier réflexe, c'est le premier réflexe, mais c'est pas le meilleur réflexe.
7: D'accord. Quand tu fais, quand tu fais tes salons, est-ce que tu as des choses positives, tu as eu
8: des expériences
7: positives avec les gens?
8: Alors, les expériences positives, toujours. Non, dans l'ensemble, c'est très, très positif. Après, des faits marquants, j'en ai eu, alors, pas forcément sur le salon en lui-même, mais après coup.
7: Après coup, oui, c'est déjà pas mal.
8: Alors moi, je suis quelqu'un qui est absolument pas physionomiste. En plus, je me rappelle jamais les prénoms. Donc c'est une horreur. Donc
7: je suis pareil. Je me souviens du visage, mais j'ai mis un temps avant de me rappeler que tu t'appelais Joël.
8: Et comme je croise énormément de monde en salon sur mes tables de jeu, c'est impossible pour moi de me souvenir. De si cette personne je l'ai déjà vue ou si j'ai déjà expliqué un jeu à cette personne ou autre, etc.
7: Ah oui,
8: etc.
7: Mais là avec le monde que tu dois
8: mais
7: voir...
8: Mais oui, c'est ça, en fait, je vois des milliers de personnes toute l'année et du coup, d'ailleurs, j'ai une super immunité. Je ne tombe jamais malade parce que je fais un salon tous les mois à peu près et que du coup, mon immunité, elle est boostée au max et que du coup, je ne tombe plus malade depuis des années. Petite parenthèse.
7: C'est bien.
8: Ouais, c'est vachement bien.
7: Donc, si on ne veut pas tomber malade, il faut faire les salons.
8: Voilà, il faut rencontrer du monde. Et donc, du coup, j'étais en train de raconter... Oui, je vois énormément de monde. Donc, je me souviens de personne. Ce qui est très drôle. Parce que quand les gens me croisent, ils me font bonjour. Et moi, j'ai un poisson rouge. Hein, je ne sais absolument pas à qui je parle. Donc, je suis tout le temps en train de redemander. Et le prénom, et d'où on se connaît, etc. etc. Et je me souviens qu'une fois, j'avais expliqué un jeu qui s'appelle Shogun no Katana. Donc au plus grand festival de France, qui est le festival international du jeu de Cannes. Je l'avais expliqué à un petit couple, super adorable, super gentil, etc., qui avait bien aimé le jeu. Et ce petit couple, je le revois quelques mois après dans un autre festival et je l'ai fait rejouer à ce jeu-là. Donc déjà, à ce moment-là, ils me disent « Ah, vous nous l'aviez expliqué à Cannes. » Ok. Peut-être, c'est bien possible, tout est possible. Et je les recroise encore quelques mois plus tard. Donc Cannes, c'est au mois de février, je les recroise en septembre à Vichy. Cette fois à Vichy, j'étais pas là pour animer, j'étais là en visiteuse. Et je tombe à leur table sur un jeu totalement différent qui s'appelle Faraway, qui est un petit jeu très sympathique. Et je connaissais Faraway, il n'y avait pas d'animateur disponible pour leur expliquer... à ce moment-là, j'étais visiteuse. Hein. Donc je m'installe à la table avec eux, je leur explique le jeu et on fait deux parties comme ça. Et le truc, c'est que quand je me suis installée à leur table, il y a la dame qui m'a fait « Ah, oh, mais c'est Madame Shogun no Katana !» Et eux, ils m'ont reconnue. C'était à des mois d'intervalle. Et ils m'ont reconnue et ça m'a fait vraiment tout drôle. Donc ouais, des petites anecdotes comme ça, il y en a des très sympathiques. Ouais.
7: Ouais, c'est bien au moins, t'es reconnu pour...
8: Ouais, alors que d'habitude, je passe totalement inaperçu partout. Donc ouais, au moins dans ce milieu-là, on me reconnaît pour ce que j'ai offert aux gens, en fait. Voilà, et ça c'est cool.
7: Mm. Ouais, et en même temps, c'est, ça, les personnes qui te prennent... pour faire les tables, ils savent que t'as une bonne réputation. En même
8: oui,
7: temps.
8: Bah oui. Alors je pense que ça fait longtemps que je ne suis plus autorisée à animer sur les salons, si c'était pas le cas.
7: D'ailleurs, en réputation, est-ce que vous êtes notée Est-ce que les éditeurs vous notent ou quoi que ce soit?
8: Non, non, non, il n'y a pas ce genre de choses, mais par contre...
7: Les personnes disent « Ah non, ce,
8: non. Ce, une, un... une fois, j'ai une dame, bah, pareil, anecdote rigolote, j'explique un jeu assez récent qui s'appelle Ritual, sur le salon de Vichy, c'était l'année dernière. Et donc la dame joue, etc., elle était toute contente. Je suis incapable de vous dire à quoi elle ressemble. Et le soir suivant, on a un espèce de petit événement professionnel, un espèce de lunch où du coup on est là pour passer du bon temps en tout bien tout honneur, mais donc avec des petits fours, de la musique, cocktails et compagnie. Moi je m'installe à une table et je discute avec les gens qui étaient autour de moi. Et tout d'un coup, il y a cette dame qui arrive par derrière et puis qui me touche l'épaule et qui me hurle à l'oreille parce qu'il y a pas mal de bruit. J'adore comment vous expliquez les règles de jeu. Vraiment, ce que vous avez fait, c'est parfait pour moi, etc. Ça aussi, ça fait partie des petites anecdotes super sympathiques. Mais par contre, j'ai complètement bouffé la question que tu m'avais posée et qui était en lien avec ça.
7: Non, c'était savoir si tu étais noté par les...
8: Non, non, non, on n'est pas noté par les éditeurs. Non, par contre, si tu ne fais pas l'affaire, tu ne reviens pas.
7: Ok.
8: Ça, c'est aussi simple que ça.
7: Aussi simple que ça.
8: En fait, eux, ils ont besoin de gens qui soient fiables.
7: Ok.
8: Donc, à partir du moment où tu montres que tu es fiable, et qu'en plus tu es souriant, tu es avenant, et que ça se passe bien avec les joueurs, il n'y a pas de souci. Par contre, si t'es pas fiable, que tu expliques les jeux n'importe comment et que du coup les gens sont perdus sur les tables parce que puisque t'as expliqué n'importe comment, ils savent pas jouer. Et que en plus, déjà ça c'est pas fou, mais si en plus t'as pas le sourire et que t'es pas très avenant et que tu donnes pas envie aux gens de rester à la table, c'est pas la peine, tu reviens pas.
7: D'accord, et t'as déjà vu ça sur. Toi, je sais que
8: ouais, partie, ça m'est arrivé. Mais... Ça m'est arrivé d'encontrer des gens qui n'étaient pas
7: suffisamment. Quand tu fais la visite, tu m'as dit que tu visitais certains, ouais, donc tu as déjà rencontré des animateurs qui n'étaient pas fiables.
8: Oui, parce que je suis joueuse aussi, donc des fois je m'installe à des tables de jeu où je vais dans des festivals en tant que visiteuse et pas en tant qu'animatrice. Oui, des fois il y a des gens, des animateurs, tu dis ok, bon, j'ai rien compris. Ou tu vois clairement qu'ils n'ont pas passé une bonne journée, quoi. Dans ces cas-là, c'est pas agréable, quoi.
7: D'accord. Et ça, tu peux rencontrer aussi des personnes qui, quand toi t'animes, des personnes qui ne sont pas aussi sympathiques.
8: Ouais. Oui, c'est rare, heureusement. Ouais, heureusement, c'est rare. Mais ça m'est arrivé, effectivement. Je me suis fait pourrir par une personne. Alors, je ne donnerai pas sa condition parce que...
7: Oui,
8: on s'est mis d'accord au début. Voilà. Cette personne en fait avait besoin d'informations sur un jeu que je ne maîtrisais pas. Personne n'était disponible, donc je suis quand même allée à la table puisqu'elle me faisait signe, etc. Je lui ai expliqué direct que je ne maîtrisais pas le jeu, mais que si je pouvais, du coup, j'essaierais de répondre à ses questions. Elle a posé sa question, manque de bol, j'ai répondu à côté. Et elle me l'a mis en pleine tête et elle a hurlé à travers le salon « Oh, est-ce qu'il y a quelqu'un ici qui connaît ce jeu ?» J'ai fait demi-tour, j'ai été chercher un autre animateur et j'ai été prendre l'air parce que... Non, là, c'était vraiment totalement désagréable. Alors, ça reste une anecdote vraiment parmi des milliers d'anecdotes positives. Il y en a une de temps en temps qui est négative. Mais c'est vraiment rare.
7: Mais là, c'est franchement très négatif.
8: C'est franchement très négatif. Elle a été immuable.
7: Il n'y a pas moins négatif. Les gens qui râlent, mais
8: non.
7: Qui restent quand même un peu...
8: Les gens sont très corrects, très, très aimables en général. Là, ça a été ma pire expérience.
7: C'est ta pire expérience.
8: C'est ma pire expérience. Et vous voyez, ça vole pas très haut quand même. Hein. C'est pas fou. Hein.
7: Ah oui. D'ailleurs, ta pire expérience sur combien d'années?
8: Alors moi, je fais des animations festival depuis 2017.
7: Ah ouais, quand même.
8: Ouais. Ouais, en 9 ans, une expérience négative en 9 ans, ça va.
7: C'est un beau quota, je trouve.
8: C'est un beau quota.
7: Avec depuis 2017, donc tu as fait plus d'expériences positives.
8: Ah ouais.
7: Rencontré des...
8: Ouais, j'ai rencontré des personnes vraiment formidables. Donc tous les salons et je reviens à chaque fois avec les yeux qui pétillent et puis le cœur rempli de choses positives.
7: D'accord.
8: Mais en même temps, les gens aux tables sont adorables. Les joueurs sont adorables. Pour la grande majorité, il y a zéro problème parce que c'est des gens qui sont là pour se faire plaisir et pour s'amuser. Donc toi, tu es là pour les aider à se faire plaisir et à s'amuser. En général, ça match.
7: Alors, il y avait une question. Alors, quand tu gères la table, comment tu gères l'ambiance sur la table ou la tension ?
8: La tension, en un mot, un seul A de T-E-N, T-I-O-N, ou la tension.
7: Alors, ça va être compliqué, tu me poses la question à un dyslexique et qu'il n'arrivera pas à faire correctement.
8: Ok. Alors, on va essayer de traiter les deux.
7: On va essayer plutôt de traiter les deux, on va dire. Ouais.
8: Alors, des joueurs tendus sur les tables, il peut y en avoir. On est tous humains, hein, donc on peut avoir passé une mauvaise journée ou juste pas aimer le jeu et puis se dire non, j'ai pas envie de jouer à ça, ça va être une corvée pour moi, etc. Ça peut arriver, hein, c'est pas un souci parce que on peut aussi dire aux gens vous êtes libre, vous êtes assis à cette table pour essayer ce jeu. Si le jeu ne vous plaît pas, vous n'êtes absolument pas obligé d'aller jusqu'au bout de la partie. Vous pouvez faire un, deux tours. Si ça vous plaît pas, partir ensuite ou décider de continuer. C'est pas un problème. Ça, c'est une certaine forme de tension. La deuxième forme de tension dont on peut parler, c'est les joueurs qui pourrissent les autres joueurs parce qu'ils sont mauvais perdants ou parce qu'ils n'ont pas compris ou parce que des fois il y a certaines familles sur des jeux coopératifs. Alors c'est assez rigolo parce que les jeux coopératifs, on est censé jouer tous ensemble pour vaincre le jeu, donc quand on voit que sur des jeux coopératifs il y a des mères de famille qui pourrissent leur mari ou leurs enfants parce que elles pensent qu'ils ont fait un truc qu'il fallait pas, alors qu'en fait si, ils ont très bien fait et que bon, des fois, ça amène à des situations où on se dit, c'est pas possible, ils vont se taper dessus, quoi. Mais ça se finit toujours bien, mine de rien. Donc, et puis voilà, les gens sont libres de partir si ça leur plaît pas. Ça arrive des fois, même assez souvent, que le jeu ne correspondant pas aux attentes, finalement, des joueurs, après les règles, une fois qu'on tourne le dos pour aller voir s'il n'y a pas besoin d'un coup de main sur une autre table, et ben pouf, là on a une envolée de moineaux et on se retourne, il n'y a plus personne. Ils sont partis. Alors c'est toujours très drôle. Au début, ça peut ne pas faire très plaisir et puis au final on s'y habitue et puis on se dit, allez hop, c'est pas grave, on prend les suivants et on continue, quoi. Par contre, l'attention, c'est-à-dire le fait que les joueurs soient concentrés pendant qu'on explique les règles de jeu, effectivement, ça peut, en fonction des jeux, quand il y a un petit peu beaucoup de règles, ça peut être nécessaire de faire en sorte de continuer à les captiver.
7: Ouais.
8: Voilà. Autrement, ils perdent le fil. Et puis, s'ils perdent le fil, ils n'écoutent pas les règles. Ils sont partis dans leur monde. Et auquel cas, ils ne savent pas jouer derrière, donc ils sont en difficulté, etc. Donc, capter l'attention des joueurs, c'est assez important sur certains jeux. Et dans ces cas-là, c'est quoi le meilleur moyen de capter l'attention des joueurs ? Et c'est les petites pointes d'humour, faire un petit peu des explications un petit peu théâtrales, ou c'est les sortir de la routine du blablabla. Et dans ces cas-là, voilà, t'arrives à garder leur attention jusqu'à la fin. Quand il y a des jeux qui nécessitent 30 minutes de règles, ça peut être important de l'appliquer.
7: J'en fais l'expérience. Quand je viens, là, ça fait un moment que je ne suis pas venu, mais quand je venais, quand ça, vous aviez des règles qui partaient loin,
8: ouais.
7: Je me disais, j'étais perdu, et ouais. Je me disais, bon, j'apprendrai en jouant parce que c'est plus possible.
8: Il y a des jeux sur lesquels c'est possible d'apprendre en jouant, et il y en a d'autres où c'est juste pas conseillé parce que du coup, tu ne vas pas savoir ce que tu vas faire. Et puis, j'ai d'autres joueurs qui, j'en ai toujours au moins un sur chaque festival, qui arrivent à la table, qui écoutent les règles, qui s'endorment pendant les règles.
4: Ah,
8: ouais, j'en ai toujours au moins un, et tu les vois fermer les yeux, piquer du nez, et tu te dis, c'est pas possible, lui, il va pas suivre. Et au final, ces joueurs-là, souvent, c'est ceux qui ont le mieux mémorisé les règles et qui savent le mieux jouer et qui donnent des consignes aux autres en leur disant non, mais là, t'as fait n'importe quoi, etc., etc. Et c'est super drôle parce que du coup, t'as vraiment l'impression qu'ils sont ailleurs, qu'ils sont en train de faire leur sieste pendant que toi, t'expliques les règles. Et au final, c'est ceux qui jouent le mieux, quoi.
4: Mais on va faire un petit aparté. Moi, quand j'étais jeune, on m'a toujours dit, pour mieux apprendre tes leçons, il faut que tu les apprennes en pratiquement en dormant.
8: Il y a des gens chez qui ça marche, apparemment. Pas chez moi, mais visiblement, ça fonctionne chez certains.
4: Moi non plus. Moi, quand je m'endors, je m'endors. J'écoute plus rien. Mais ouais, j'ai toujours entendu dire ça. Que c'est... Ouais. Donc ouais, ça, c'est possible que ceux-là sont plus...
8: C'est pas les plus difficiles à gérer, du coup. Hein.
4: Oui,
8: les plus difficiles à gérer, ça va être les personnes qui auront des difficultés à appréhender les règles du jeu. Alors, il peut y avoir des problèmes cognitifs dans l'histoire. Hein. On ne sait pas sur qui on tombe quand on explique des règles sur une table de jeu. Mais tu vois que certains percutent plus vite que d'autres. D'autres qui percutent pas du tout, en fait. C'est pas de leur faute.
4: Oui.
8: C'est à nous de nous adapter, en fait.
4: Oui,
8: à ce niveau-là, c'est à nous de nous adapter, à faire en sorte que nos règles soient abordables et accessibles pour eux qui ont plus de difficultés. Et auquel cas, en cas de besoin, passer du temps sur la table pour les accompagner, pour que, au moins sur les premiers tours, ils ne soient pas totalement perdus et ils ne sortent pas de la partie, quoi.
4: D'accord.
8: Voilà. Parce que si tu es perdu, tu passes à côté du jeu et c'est dommage parce que tu es venu là pour jouer quand même. T'es venu là pour prendre du plaisir, pas pour que ce soit une corvée. Donc dans ces cas-là, on prend le temps, on s'installe avec eux et on les guide et on les conseille et on leur réexplique. Et vraiment, là, c'est vraiment du service de précision, on va dire. je trouve pas les mots, mais
4: oui, donc vous pouvez avoir
8: privé, entre guillemets.
4: Vous pouvez avoir des personnes avec certains handicaps qui viennent tester les jeux.
8: Ouais, bien sûr. Oui, en général, les festivals sont ouverts à tout le monde. Donc, tu peux avoir n'importe qui vient, en fait. À partir du moment où il a un petit peu d'impétence pour jouer ou qui pense qu'il peut passer un bon moment, ils sont là.
4: D'accord.
8: C'est cool. D'autant que la majorité des festivals, en tout cas les petits festivals, sont gratuits.
4: Ouais.
8: Donc, tout le monde peut rentrer. Y en a certains qui sont payants où tu vas plus trouver là, un public ciblé, joueur, qui a déjà un petit peu d'expérience.
4: Donc
8: c'est peut-être plus facile dans ces cas-là. Cannes, par exemple. Cannes est passé payant, mais il n'y a pas longtemps. Hein. Ça fait 2 ou 3 ans.
4: Ah, seulement.
8: Ouais. Avant, c'était totalement gratuit. Et c'est là que j'ai vu rentrer justement des mamies qui sont rentrées avec leurs petits-enfants parce qu'elles ont vu de la lumière. Ça m'est arrivé.
4: Ça existe.
8: Et là, tu voyais vraiment que, clairement, elles étaient là, mais elles ne savaient pas pourquoi. La sortie du dimanche avec la petite fille. Mais donc ce profil de joueurs-là, on les accompagne au maximum.
4: D'accord. Et quand les gros salons deviennent payants, ça va être plus professionnel alors?
8: Pas forcément, parce que les salons, ça va dépendre de qui organise le salon. Souvent, les salons sont portés par des associations.
4: Ouais.
8: Parfois par des municipalités comme Cannes. Et parfois par des boutiques.
4: D'accord.
8: Donc, mais quand c'est organisé par une boutique, t'as toujours une assoc, une ou deux à côté pour donner un coup de main, parce que clairement, organiser un salon, ça demande de la ressource en staff, en fait, en personnel. Et souvent, c'est les assos, c'est les gens, les joueurs des associations qui sont bénévoles pour animer, mais pas que, pour gérer, en fait, toute l'organisation du salon.
4: Les
8: entrées, la buvette, les plans de table, parce qu'il faut bien, quand tu as plusieurs éditeurs qui viennent, ils ont chacun leur stand, il faut bien délimiter les stands, il faut apporter les tables, les chaises, etc., etc. Enfin, il faut leur donner tout le matériel nécessaire pour qu'ils puissent travailler, entre guillemets. Donc, organiser un salon, et c'est pour ça que de Tartampion, on ne le fait pas, parce qu'on n'est pas encore en mesure de le faire. On n'est pas suffisamment staffé pour. Et ça demande de la ressource humaine, et ça demande une organisation de malade.
4: D'accord, ouais.
8: Donc c'est du boulot, clairement.
4: Oui, parce que déjà, rien que le petit truc que vous avez fait...
8: Oui, pour l'école de Pogre, là, la journée jeu, ben, Violaine...
4: C'est ça, je vous ai vu repartir, vous êtes partie avec des sacs entiers.
8: Violaine, elle passe 6 mois de l'année à organiser ça. Hein.
4: D'accord.
8: Ouais. Et elle est quasiment toute seule en plus. Donc, alors après, il y a bien des bénévoles le jour J, mais sur tout le travail qui est en amont, elle est quasiment seule à gérer ça. Alors, et c'est juste une journée jeu dans un petit village. Pour une école.
4: Et ça, d'ailleurs, il y a beaucoup de monde qui vient sur ce petit salon.
8: Sur la journée jeu organisée pour l'école de Pogre.
4: C'est ça. Est-ce que c'est connu suffisamment?
8: Alors, ça fait 3 ans que ça existe. La première année, il y a eu, je crois, 75 personnes. La deuxième, pas loin de 300. Et là, je crois qu'on a dépassé les 400 personnes cette année.
4: Ah, bien.
8: 400 visiteurs.
4: Bien, ouais. Ça commence à prendre de l'ampleur.
8: Oui, exactement.
4: Ça, vous allez devoir augmenter la surface.
8: Et c'est plus qu'exponentiel. Ouais, non, c'est chouette. C'est chouette. Alors après...
4: Mais là, c'est que des associations.
8: Alors, il y avait des associations. Donc, il y avait Ardlan, il y avait nous. Et il y avait aussi... j'en oublie sûrement au niveau des associations. Il y avait les jeunes du siège. Il y avait...

0: Jeux était quasiment pleine. Donc, je pense que l'année prochaine, si on renouvelle, enfin, s'ils
1: Et
0: viennent
1: c'est tous les
0: renouveler le
1: ans la
0: truc,
1: même année.
0: tous les ans, la même année?
1: Enfin, tous les ans, au même mois, je veux dire. Ouais,
0: Non, non, la date elle est définie à l'avance en fonction de leurs besoins. Donc c'est pas forcément le même mois pour l'animation sur Pogre.
1: d'accord.
0: Ouais.
1: D'accord. Bah, on avance pas mal, je trouve. Je pense qu'on s'approche de la fin. Je vais te poser une dernière question pour ça. Si un jeune a envie de faire ça,
0: C'est-à-dire animé sur les salons.
1: animé sur les
0: Le
1: salons,
0: culot.
1: le culot.
0: Il faut qu'il y aille. Il se présente, il dit qu'il aime ça, il explique en quoi il est compétent dans la matière, et surtout, il est souriant, ouvert, avenant. Et oui, ça peut matcher. Par contre, il faut persévérer. Persévérer parce que, comme je disais tout à l'heure, en général, les équipes d'éditeurs sont déjà composées, mais par contre, on n'est jamais à l'abri qu'il y a un besoin temporaire parce qu'une des personnes de l'équipe n'est pas disponible. Voilà.
1: D'accord. Eh ben, c'est parfait alors.
0: Voilà.
1: Eh ben, j'espère te retrouver dans une prochaine émission.
0: Ouais, bien sûr.
1: Peut-être avec Nico cette fois-ci.
0: Peut-être avec Nico, on
1: Ça
0: va lui en
1: ferait...
0: parler.
1: On va lui en parler.
0: Ouais.
1: On va mettre un fil rouge et voir ce qu'on peut
0: Ouais,
1: faire.
0: ok, ça marche.
1: Allez. Eh ben, on vous retrouve, j'espère, dans pas longtemps et je vous dis à la prochaine.
0: Merci beaucoup, à bientôt.
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5: Ah oui, c'est parti pour le tout nouvel épisode de Chansomania. Bonjour. Un épisode où nous faisons encore le plein de découvertes avec des sorties d'albums, mais aussi par-ci, par-là, des titres plus anciens pour le plaisir. Également, dans cet épisode, une belle rencontre. Aujourd'hui, nous sommes avec Gérard Morel, directeur artistique du Festival de la chanson à texte de Montcuq. On te dit tout sur ce festival dans une dizaine de minutes. Chansomania, épisode 529, c'est parti.

So Samba, que l'on vient d'écouter, donne le titre au tout nouvel album de Vicente et Mariana. Le disque est sorti le 17 avril. C'est un voyage en chansons françaises et musique brésilienne. Une sauce samba à la fois pimentée et sucrée, où le duo chante ses propres compositions, mais aussi des reprises de Moustaki, Barbara, Dick Annegarn ou encore Chico Buarque. Voici justement le titre Bébé éléphant de Dick Annegarn, vu par Vicente et Mariana.

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0: oui, il faut que l'on respire. Un voyage en 2003 avec Mickey 3D sur l'album Tu vas pas mourir de rire. Respirons, respirons.
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0: Nous sommes maintenant avec Gérard Morel, directeur artistique du Festival de la chanson à texte de Montcuq, dans le Lot. Ce festival aura lieu du 22 au 25 juillet. On en parle ensemble juste après un titre des Voluptueuses qui seront sur la scène de Montcuq le 23 juillet.
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0: Cet été, du 22 au 25 juillet, aura lieu la 21e édition du Festival de la chanson à texte de Montcuq. C'est dans le Lot. Eh bien, nous en parlons avec Gérard Morel, directeur artistique du festival. Salut Gérard.
1: Salut, merci de colporter la nouvelle.
0: J'adore colporter ce genre de belles nouvelles. Un festival sur la chanson, c'est toujours chouette. C'est un peu une habitude. C'est, je crois, la troisième année qu'on se croise pour parler de ce festival. Et en plus, là, on se retrouve sur une terrasse ensoleillée, alors qu'il n'est pas du tout à Montcuq, parce que tu es le directeur artistique du festival à Montcuq, mais là nous sommes en Ardèche vers chez toi, c'est quand même pas à côté à côté.
1: Non, mais c'est une tradition. Ce festival a été créé par quelqu'un qui habite à Montcuq et qui est chanteur, qui s'appelle Henri Courceau, et à partir du moment où il a voulu passer la main pour tout un tas de raisons, il a toujours passé la main à des chanteurs, mais pas forcément évidemment des chanteurs qui habitaient dans le Lot, quoi. Donc le premier qui lui a succédé, c'est Raymond Gary, qui était à Bourg-en-Bresse. Le suivant, c'était Michel Boutet, qui habite dans la région d'Angers. Et puis le Boutet m'a passé la main à moi, donc il suit à Tournon. Mais en fait, il y a une équipe, bénévole sur place qui est rodée à ce truc, bon, parce qu'il y a, plus de 20 ans maintenant que le festival existe. Donc l'organisation elle-même se fait avec des gens qui sont sur place, qui sont à Montcuq. Et moi, enfin, ou mes prédécesseurs, nous sommes chargés vraiment des contacts avec les artistes. Bon, on n'a pas besoin d'habiter à Montcuq pour ça, il suffit d'avoir un téléphone et un petit carnet d'adresse, quoi, voilà.
0: Comment ça s'est passé? Tiens, la précédente édition, parce qu'on va en parler, c'était la 20e. Donc j'imagine qu'il y a eu des choses un peu spéciales et faire un petit retour.
1: Alors, il y a eu la seule chose spéciale qu'il y a eu, c'est qu'il y a eu un concert surprise en ouverture. Mais ça qui était vraiment surprise. Et justement, ça colle avec ce que je viens de dire, c'est qu'en fait, ce sont les chanteurs qui ont été les directeurs artistiques jusqu'à maintenant. Donc Henri Courceau, le fondateur, Michel Boutet et Raymond Gary et moi, qui avons fait un concert comme ça, impromptu, où on a fait chacun deux ou trois chansons en solo et quelques chansons en duo ou trio. Donc ça, c'est un concert surprise offert, hein, c'était entièrement gratuit pour les spectateurs comme pour les artistes d'ailleurs.
0: On va parler de la chanson à texte. Alors, on en écoute beaucoup dans Chansomania. En gros, j'ai même envie de dire, c'est le principe. La chanson à texte, c'est toute, c'est une musique où il y a des paroles dessus, c'est de la chanson à texte finalement.
1: Oui, alors c'est de la chanson à musique aussi quand même, hein. Quand on dit chanson à texte, c'est une façon de dire que le festival donne beaucoup d'importance à la qualité d'écriture des chansons qui sont proposées dans ce festival. Mais on est très, très, très attentif à la qualité musicale des spectacles. C'est un festival de la chanson. J'aime bien le terme de chanson d'art et d'essai. Voilà. C'est de la chanson qui essaye d'oser un peu d'aller sur des chemins. C'est la chanson héritière de Brassens, de Ferré, de ces gens qui ont apporté à la chanson une part importante de poésie, mais qui n'ont jamais négligé la musique.
0: Et je pense qu'il y en a beaucoup, et d'ailleurs on peut en parler avec toi qui es le directeur artistique de ce festival. Il doit y avoir quelque part l'embarras du choix pour arriver à faire la programmation, parce que malgré ce qu'on peut entendre ici et là, de la chanson à texte de qualité, il y en a quand même beaucoup qui se produit encore.
1: C'est un casse-tête, parce qu'il y a beaucoup de choses qui existent éventuellement et qui existent depuis longtemps, mais il y a aussi beaucoup de choses nouvelles qui arrivent. C'est d'ailleurs pour ça qu'on a initié depuis le début, existait une sorte de scène ouverte, mais qu'on a un peu plus formalisée là depuis que j'y suis, qui s'appelle le Café Chantant, et qui est vraiment un espace d'ouverture à des nouveautés, à des découvertes de talents. Et il y a un petit jury de spectateurs et de membres de l'association qui désigne un coup de cœur chaque année, qui est programmé l'année suivante en première partie. Ça sera Chloé cette année qui a remporté le truc, qui a eu le coup de cœur. Donc on essaye de parce que ce Café Chantant, on est d'ailleurs archi surbooké. Il n'y a aucune sélection, donc les candidatures sont reçues dans l'ordre d'arrivée. Il n'y a sans sélection aucune. L'ouverture des inscriptions, c'est à partir du 1er janvier. Et l'année dernière, je crois que le 5 ou le 6, j'étais complet. Et cette année, ça a été à peu près pareil. Peut-être un peu plus tard, le 10 ou le 12 janvier. Mais vraiment.
0: C'est plutôt bon signe.
1: Alors, je ne sais pas si c'est bon signe. C'est un thermomètre qui... Enfin, ça nous raconte quand même que... que c'est difficile pour des jeunes auteurs artistes, parce que c'est des gens de qualité, hein, il n'y a pas du tout...
0: Je disais c'est bon signe dans le sens où il y a beaucoup de personnes qui font encore de la chanson.
1: Il y a beaucoup de personnes qui font de la chanson, non, mais ce qui m'inquiète aussi un petit peu, c'est que parce que le festival, hélas, n'a pas les moyens de faire mieux que les invités. Tous ceux qui participent à la scène ouverte, donc au Café Chantant, ils sont invités au spectacle qui a lieu le soir de leur passage. Donc il y a 6 artistes qui passent chacun des 3 soirs, d'artistes comme ça sur la scène ouverte. Donc on les invite, mais ils viennent à leurs frais, ils se logent à leurs frais, ils se nourrissent à leurs frais. Ils viennent de toute la France, hein, ils viennent des 6 coins de l'Hexagone, hein, voire de Belgique, de Suisse, enfin de francophonie, quoi. Donc moi je trouve ça, enfin évidemment, je suis heureux que les gens viennent de leur plein gré, donc ils sont contents de le faire. Hein. Mais je trouve que ça témoigne de la difficulté qu'ont tous les jeunes artistes à se produire devant un public digne de ce nom. Alors bon, l'intérêt c'est que dans ce festival, dans le public fidèle, hein, on a tout un lot de toute une partie du public qui vient chaque année. Il y a pas mal de militants d'associations qui animent des festivals ou qui ont une petite saison culturelle dans leur commune. Et puis certains qui font aussi des spectacles à domicile. Donc dans cette scène ouverte, il y en a pas mal quand même qui repartent avec éventuellement quelques dates de concerts, ce qui me console un petit peu de pas pouvoir faire plus pour les accueillir bien, quoi. Voilà.
0: En parlant de concerts, on va développer justement un petit peu la programmation. Donc je le disais, ce festival c'est du 22 au 25 juillet. Sur la soirée d'ouverture, déjà la soirée d'ouverture, je crois que c'est une soirée gratuite.
1: Alors c'est une soirée gratuite, c'est un peu nouveau ça. On a rajouté cette soirée qui est une soirée donc effectivement ouverte au public, gratuite, et où on essaye de donner la possibilité plutôt à un artiste local de la région de Montcuq, ou parfois un groupe. On a eu des chorales aussi qui faisaient, mais toujours sur le thème de la chanson francophone. Donc on a eu soit des chorales, soit des artistes. Cette année, c'est un jeune Emmanuel Leroy, qui est un habitant de Montcuq, en début de professionnalisation comme artiste-chanteur. Donc c'est lui qu'on accueillera, et effectivement c'est un concert qui est gratuit.
0: On va continuer sur la programmation. Alors le 23 juillet, soirée entièrement féminine, et avec Nawel Dombrowski et avec Les Voluptueuses, que l'on a écouté d'ailleurs juste avant de discuter ensemble. Pourquoi le choix de faire une soirée féminine? C'est la parité, tu te l'imposes ou ça s'est fait comme ça?
1: Je suis assez attentif à ça. Je pense que sur toutes les programmations, on a eu un partage à peu près équitable entre artistes masculins et artistes féminins. Donc, non, alors après qu'elles soient réunies, il n'y a pas une soirée, c'est le festival. J'essaye de doser à peu près entre les genres, hein, hommes et femmes, mais les générations, les styles aussi, les humeurs qui sont racontées. Enfin, l'histoire qui en est un petit peu pour tous les goûts, quoi, que tout le monde puisse avoir la chanson, le spectacle qu'il aura préféré et le spectacle qu'il aura détesté. Ça, c'est extrêmement important, tout sauf le consensuel.
0: Et puis en plus, là, ce qui est chouette avec Les Voluptueuses, c'est que c'est un univers, mais qui se balade dans plein d'univers différents, parce que c'est des reprises de chansons. Notamment, on a écouté le titre « Pourvu qu'elle soit douce », une reprise de Mylène Farmer, et c'est vraiment très éclectique dans ce spectacle, déjà.
1: Oui, alors c'est un spectacle, c'est des chansons qui ont l'unité de leur spectacle, c'est des chansons plutôt, chansons coquines un petit peu, c'est des chansons qu'on susurre, elle dit, qu'on susurre, et bon, elles en font un peu des caisses là-dessus, c'est assez drôle, c'est même très drôle. Faut dire que bon, Nathalie Miravette, qui est un petit peu la leaduse de ce spectacle, c'est elle qui l'a initié en fait avec Pierre Margot, qui est son compagnon et qui l'a mis en scène. Mais donc elles sont quatre femmes, c'est vraiment que des chansons je suis pas sûr que ce soit toutes des chansons écrites par des femmes, encore que ça se vérifie, mais en tout cas elles sont quatre femmes à chanter ça. Donc il y a Amandine Rock, Dorothée Daniel et Clélia Bressa-Bloom, qui est aussi pianiste, comme Dorothée Daniel d'ailleurs, qui est pianiste, donc elles sont toutes les deux accompagnées, et Nathalie évidemment qui est pianiste. Mais c'est plutôt des chansons, ouais, chansons érotiques, chansons coquines quand même. C'est ça qui fait l'unité du spectacle. Mais il y a des chansons de création aussi. Il y a quelques chansons à elles-mêmes, et puis beaucoup de chansons du répertoire. Mais donc elles ne seront pas les seules sur cette soirée. Il y a Nawel Dobrowski aussi, qui est une chanteuse brillante qui est en train de bien se développer depuis quelques années, là, qu'on commence à voir beaucoup sur les scènes de chansons, sur les festivals, et qui a beaucoup de talent, que je connais bien.

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0: On arrive sur la soirée du 24 juillet, là on est le vendredi. Soirée interprète avec Stéphane Balmino qui chante Richard Desjardins et Lou Casa qui chante Jacques Brel et qui raconte aussi, j'ai vu Jacques Brel. C'est quoi là? C'est un mélange de concerts et de spectacles?
1: Dès que je suis arrivé, moi j'ai tenu un petit peu à... Je suis arrivé au festival à avoir comme ça une place aux interprètes, pas uniquement à la création, mais à des artistes qui s'emparent d'un répertoire. Et là, donc cette année, Stéphane Balmino chante Richard Desjardins, qui est un artiste moi, pour lequel j'ai une admiration énorme, qui vient d'arrêter vraiment les concerts maintenant, qui se consacre à sa vie de militant. Mais Balmino, qui est un artiste de grand talent, qui a une voix magnifique, était sans doute un des artistes le plus à même de reprendre ce répertoire parce qu'il en a le, il en a la, et la voix et la charge d'humanité il apporte tout ça dans ce qu'il fait. Enfin moi, en tout cas, le peu que j'ai vu, parce que j'ai pas vu son spectacle, hein. j'ai vu des bouts, je connais bien Balmino, je connais bien Desjardins, et j'ai pas l'ombre d'un doute sur le fait que ça va être une grande soirée. Et après Lou Casa, alors en fait Lou Casa, lui, il avait fait un spectacle sur Brel et Barbara, sur l'univers des deux, qui ont été très amis, Brel et Barbara. Ils ont travaillé ensemble, ils ont fait des films ensemble, etc. Mais comme on avait fait il y a quelques années de ça, Barbara chantée par Laurent Viel, donc j'ai demandé à Marc Casa de resserrer sur Brel, puisqu'on avait déjà fait Barbara. Et donc ça, il nous fait. Donc il raconte cette partie-là. Je pense qu'il y aura un petit peu des liens avec Barbara, parce que c'est dans son spectacle, quoi, parce qu'il raconte son spectacle. Évidemment, c'est de la chanson, c'est d'abord un chanteur, hein, Marc, Lou Casa. Mais ça, on a vu ça. L'année dernière, on avait un spectacle sur Piaf, et qui était pareil, où il y avait les chansons de Piaf, mais qui était vraiment mise en lien avec l'histoire de sa vie, quoi. Forcément, c'est des artistes. Dans tous les cas, même Desjardins, même s'il est encore de ce monde, il a terminé. Et Brel, bon, ben, il est mort. Ça veut dire que ce sont des œuvres qui sont achevées. Donc aujourd'hui, on peut les regarder dans leur entièreté, quoi. Donc ça c'est intéressant. Et donc du coup, ça devient intéressant de les mettre en rapport comme ça avec ce qui était leur existence, quoi, leurs aventures de vie.
0: Et là, Gérard Morel, nous allons arriver sur la dernière soirée, le 25 juillet. Jean-Guy Denis aurait dû être sur scène. Et puis, bah, la nouvelle de son décès est tombée sur la fin de l'année 2025. Ce que je te propose, c'est d'écouter Jean-Guy Denis avec le titre « Ici et maintenant », extrait de son dernier album « Eldorado ». Et puis, on parle de cette soirée juste après.

0: maintenant. Jean-Guy Denis, ici et maintenant, extrait de l'album Eldorado. Je le disais juste avant qu'on l'écoute, Jean-Guy Denis normalement était prévu sur cette dernière soirée de clôture.
1: Ah bah c'était tout calé, le contrat était signé, enfin bon. Donc j'avais eu Jean que j'aime beaucoup, que j'aimais beaucoup, avec qui on a partagé quelques aventures. Et il se réjouissait de venir présenter son nouveau spectacle qu'il avait présenté en juin dernier au Café de la Danse, qui avait cartonné. Je l'ai pas vu, mais enfin j'avais pas l'ombre d'un doute. C'est un artiste de grand talent. Et donc ça m'a vraiment pris de court et j'avais du mal à imaginer qu'on puisse le remplacer, quoi. Donc je dois dire que j'étais assez désarçonné. Je savais pas, je me disais on va lui rendre hommage, qu'est-ce qu'on va faire. Et puis là j'ai repensé au fait que Yves Jamais avait, il y a 8 ans de ça à peu près, avait fait un spectacle, très beau spectacle à Dijon, au Centre Dramatique de Dijon. Un spectacle chanté évidemment mais très théâtralisé avec un metteur en scène de théâtre, Bertrand Lambert, sur l'œuvre de Guy Denis. Et donc j'ai appelé Jamais et je lui ai demandé s'il serait d'accord pour le faire. Quand je l'ai appelé, déjà il me dit, ben, hier j'étais en concert, j'ai fait une chanson de Guy Denis, puisque je venais d'apprendre sa mort aussi. Et je lui ai dit, mais tu pourrais en faire plus parce que le spectacle il est ancien maintenant. Ah, il me dit, ouais, je vais pouvoir y arriver et tout. Puis je lui ai dit, peut-être que tu peux faire moitié de Guy Denis, puis moitié de Jamais, quoi. Mais qu'on fasse une soirée quand même hommage à Guy Denis. Mais il ne faut pas, évidemment, tu ne vas pas remonter tout le spectacle pour une soirée. Bon. Sauf si d'autres te le demandent, mais sinon, s'il n'y a que nous, on va pas. Je sais que c'est compliqué de monter un spectacle comme ça. Mais par contre, toutes les chansons que tu peux refaire avec la même équipe, donc avec Samuel Garcia à l'accordéon et Didier Grosbeau aux percussions, qui étaient les deux accompagnateurs de la création, eh ben vous nous faites une soirée, moitié Guy Denis, moitié Jamais. Et il m'a tout de suite dit oui. Parce que c'est un vrai ami.
0: Ah, c'est une chance d'avoir des amis comme Yves Jamais.
1: Ah oui, je confirme. Ouais.
0: Donc Yves Jamais qui sera sur la scène du festival le 25 avec en première partie Chloé, on en a parlé, c'est le coup de cœur du jury du Café Chantant 2025.
1: Oui, c'est elle qui a remporté ce coup de cœur qui est donné par un petit jury qui est constitué de... Alors moi je m'en mêle pas, hein. je participe aux discussions pour les éclairer s'il y a des questions, mais je ne vote pas. Vraiment, c'est donc un jury qui a fait un peu de spectateurs parmi les fidèles et puis ceux dont on est sûr qu'ils vont assister à toutes les séances du Café Chantant, évidemment, parce que là c'est la condition sine qua non. Puis il y a toujours aussi un ou deux membres de l'association. Et puis parfois, un journaliste. Si un jour tu viens au Festival de Mon Cul, on t'invitera à faire partie du jury.
0: Ah, ça sera avec plaisir.
1: Ça sera réciproque.
0: Surtout qu'il y a plein de choses qui se passent. Il y a au Jardin des Délices, rien que le nom déjà donne envie d'y aller. À 11h30, c'est en plus les rencontres apéro de 11h30. C'est quoi ça?
1: Alors ça, ça aussi, ça a été institutionnalisé bien avant que j'arrive. Mais on le garde parce qu'on y tient beaucoup. Ça fait partie de cet aspect un peu convivial et familial du festival. C'est-à-dire que tous les jours, à 11h30, avec les artistes qui se sont produits la veille et qui ne sont pas encore repartis, ou avec les artistes qui vont se produire le soir même et qui sont déjà arrivés, l'un n'empêchant pas l'autre. Voilà, c'est une rencontre avec les spectateurs. On bavarde pendant trois quarts d'heure, une heure. Et puis à la fin, on a gardé un peu de rosé au frais, avec modération évidemment. Mais on partage ça. Donc c'est un moment purement de conversation, très convivial, que les gens aiment beaucoup. Il y a de plus en plus de monde. Voilà, on a posé des barnums pour se mettre un petit peu à l'ombre. L'endroit est agréable. Et c'est dans un jardin qui nous est prêté par un habitant de Montcuq. Très gentiment prêté. Il a une très jolie cour, gazonnée, fraîche. Enfin, parce que le village est quand même très très sympa. Hein. La région est très sympa. Hein. Ça mérite le détour. Et on a un peu le temps parce qu'on a ces rencontres d'11h30. Le Café Chantant de 16h à 17h30. Et puis le soir, les spectacles. Ça laisse un peu le temps au tourisme aussi, hein, c'est possible.
0: Pour prendre ces places, parce qu'on va en parler, c'est quoi? Si on passe sur fastichanson-moncuq.com, c'est centralisé?
1: On peut aller sur le site, donc si on fait Festival de Moncuq sur n'importe quel moteur de recherche, on y arrive. Et sinon, c'est sur Hello Asso en fait qu'on peut réserver. Alors pareil, on peut aller sur Hello Asso, mais le lien est sur le site du festival. Et sur le site du festival, il y a le détail sur les horaires, sur toute l'organisation, le détail sur la présentation des artistes. Donc là, on trouve tout le détail sur le café chantant, il y a quelques photos, etc.
0: Ah, le site est très bien fait parce qu'on trouve plein de choses. Et puis, c'est vrai que sur le site, moi j'y suis passé, il y a effectivement le lien Hello Asso. J'ai vu les tarifs, notamment le forfait 3 jours, 65 € pour un festival pour 3 jours. On est vraiment très très très correct dans les prix.
1: Ouais, bah ça, on tient à ce que ça soit, que ça reste un festival populaire, entre guillemets, enfin accessible à tous. Même les places à la soirée unique, il y a des tarifs réduits, etc. Donc, bah oui, puis il faut bien tenir compte que les festivaliers, sauf ceux qui habitent à Montcuq, et on en a de plus en plus, des habitants de Montcuq et des environs, mais pour tous ceux qui viennent, il faut aussi se loger, etc. Donc, il y a quand même un peu un coût. Enfin, je pense qu'on reste un festival très abordable sur le plan des tarifs.
0: Vous avez des partenaires, je ne sais pas, qui vous accompagnent, financiers ou d'ordre, je ne sais pas, pour des installations, par exemple?
1: Alors, le premier partenaire, c'est la commune de Montcuq. Ça l'a été jusqu'à maintenant. L'ancien maire ne s'est pas représenté. C'était un de nos fidèles partenaires et soutiens. Mais le nouveau maire était d'ailleurs bénévole dans l'association. Donc, la ville nous accompagne à la mesure de ses moyens, parce que ça reste un gros village, Montcuq. Hein. Mais entre les aides purement économiques et puis les aides techniques aussi, de soutien technique, on n'a pas à se plaindre. La commune de Montcuq met de l'huile dans tous les rouages possibles. Après, on a le département, la région Occitanie. La SACEM nous donne un petit coup de main cette année. Et puis, on a quelques sponsors privés, quoi, un petit peu, enfin, là, qui restent relativement symbolique quand même, mais voilà, les commerçants mettent une petite main à la poche, quoi, voilà.
0: Pour terminer, on va peut-être parler un petit peu de toi et de la chanson, toujours des concerts, je sais pas, une actualité, comment ça se passe pour Gérard Morel dans la chanson?
1: Ouais, ça se passe suffisamment bien pour Gérard Morel dans la chanson, qui commence à être un peu en retraité la chanson quand même.
0: Est-ce qu'on prend un jour sa retraite dans ce métier-là?
1: Ah bah, c'est-à-dire qu'il y a eu un jour où moi, intermittent du spectacle depuis un certain nombre d'années, Pôle emploi, ou France Travail, je ne sais plus comment ça s'appelait, Pôle emploi encore à ce moment-là.
0: Ah, ça change tout le temps.
1: Ouais. Bref, ils m'ont envoyé un mot en me disant, bah, monsieur, on ne veut plus vous voir puisque vous pouvez bénéficier de tous vos trimestres.
0: Alors ça, c'est le côté technique, mais il y a le côté plaisir à côté.
1: Ah oui, non, mais donc statutairement, je suis à la retraite depuis pas mal de temps. Après, c'est vrai qu'il y a eu pendant tout un temps, j'ai pas vraiment vu la différence, au point que je me demandais si j'étais pas retraité depuis le début, tellement c'était pareil. Et puis bon, là, disons qu'avec le temps, c'est vrai que je lève un petit peu le pied tranquillement, mais je continue à faire des concerts, hein. Je continue à en faire, mais en fait j'en fais moins. Et puis c'est aussi un peu ce que j'expliquais tout à l'heure, il y a déjà pas beaucoup de place pour ceux qui sont pas à la retraite et qui aimeraient bien jouer plus souvent, que je suis pas mécontent aussi de laisser un petit peu la place. Mais je fais encore quelques concerts et avec grand, grand plaisir. Hein. Non, non, bien sûr. Et puis je fais aussi quelques... Notamment, j'organise chaque année à Tournon un concert solidaire au profit du Secours Populaire où j'invite là quelques camarades de bureau à venir chanter avec nous. Nathalie Miravette y était l'année dernière avec d'autres, mais je dis elle parce qu'elle sera au Festival de Montcuq, mais où Yves Jamais a déjà participé, enfin d'autres ont participé comme ça. Donc voilà, je fais ça, puis plus quelques concerts, quoi, bien sûr.
0: Merci beaucoup Gérard Morel. Je rappelle que la 21e édition du Festival de la chanson à texte de Montcuq aura lieu du 22 au 25 juillet. On retrouve toutes les infos sur festichanson-montcuq.com ou dans son moteur de recherche préféré, on cherche Festival Montcuq et on y arrive. Et puis on se retrouve là-bas sur le festival. Du coup, il fera beau, il fera chaud, ce sera l'été.
1: Avec grand, grand plaisir. Merci beaucoup Seb.
0: Merci beaucoup, à très bientôt. Chansomania.

avec ce nouvel EP tout juste sorti, 3 degrés Celsius, Adahi clôt une trilogie et dans cette œuvre à la fois ultra lucide et intimiste, l'artiste explore l'état du monde et ses propres tourments. Entre hommages nostalgiques, comme le titre Daniel que l'on vient d'écouter, et constat alarmé sur une humanité lancée à pleine vitesse, eh bien cet opus nous invite à ralentir. Tu retrouves plus d'infos sur Adahi, cela s'écrit A-D-A-H-Y, sur tous ses réseaux sociaux.

0: Abla Boy, c'est quatre gones portés par une plume sensible teintée d'ironie. Un gone, c'est un jeune à Lyon. Ces quatre Lyonnais d'Abla Boy ont sorti leur tout premier album le 24 avril. Il a pour titre En attendant. Pour en commencer la découverte, on vient de s'offrir la chanson Petit. Dans ce premier album, condensé de fragments de vie et de travail, le quatuor développe les thématiques qui lui sont chères, la fuite face au monde des grands, la famille ou encore l'enfance. Tu retrouves plus d'infos sur tous les réseaux sociaux d'Abla Boy. Et tout de suite, voici un second extrait de l'album, Je nous ai choisi Maladresse.
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1: C'est presque la fin, c'est presque la fin, c'est presque la fin. Oui, bah tu comprends pourquoi je ferai jamais d'album, hein. Je laisse faire ceux pour qui c'est le métier. Bref, quand même, c'est presque la fin de Chansomania. Mais on se retrouve la semaine prochaine, même endroit, même heure, sur ta radio préférée. D'ici là, les podcasts, facile, sur toutes les plateformes de podcasts et toutes les plateformes musicales. Tu retrouves aussi ces mêmes podcasts avec plein d'infos sur le site sebdil.fr. Cela s'écrit sebdihl.fr. Il y a aussi les réseaux sociaux, tu cherches Chansomania et tu trouves Chansomania. Voilà, c'est la magie. Non, c'est pas la magie, c'est juste la technique. Allez, à la semaine prochaine et d'ici là, surtout, surtout, tu n'oublies pas de vivre en musique. On se quitte en chanson vinyle.

Bonsoir à toutes, bonsoir à tous, bonsoir à tous. 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

Nous allons donc commencer avec une chanson qui a bercé mon enfance, car si ma première cassette était le premier Greatest Hits de Queen, le premier CD que j'ai eu entre les mains en fait était une compilation de Renaud. Et la chanson que je vais vous faire écouter a peut-être même été la première chanson que j'ai entendue et mes premières bases d'anglais. La première chanson de Renaud que j'ai entendue. Voilà, donc je ne l'avais pas écoutée depuis des dizaines d'années, mais en la réentendant hier, elle m'a bien fait rire. On écoute « It is not because you are » de Renaud.

Voilà, une bien belle chanson d'amour, pleine d'humour. Et on va continuer avec le morceau qui m'a fait tomber amoureux du groupe Led Zeppelin, que vous connaissez sûrement. Alors, c'était il y a longtemps, c'est un morceau de leur troisième album, qui est très intelligemment intitulé Led Zeppelin 3, en 1970. Et le morceau, c'est donc Since I've Been Loving You, une des ballades de Led Zeppelin.

Alors, niveau parole, il y a un espèce de lien entre le fait d'être amoureux et celui de travailler 16 heures par nuit. Je n'ai pas trop compris le lien avec une sombre histoire de tromperie au milieu, c'est pas très clair. Mais en tout cas, vu l'ambiance générale du morceau, la voix pleine de douleur de Robert Plant et la guitare de Jimmy Page qu'on croirait presque entendre gémir par moment, j'imagine que ça doit pas être très joyeux. Voilà, Led Zeppelin, Since I've Been Loving You.

C'était Since I've Been Loving You de Led Zeppelin. 50 ans, ça n'a pas pris une ride, mais j'adore ce groupe. On va continuer notre nocturne de Chopin sur le thème de l'amour avec un morceau du groupe Mansfield Tia. C'est un groupe nantais composé de deux demoiselles, Julia Lanoé, avec son timbre de voix particulièrement... Je sais pas vraiment, il est vraiment original et vraiment très touchant. Il y a des morceaux vraiment exceptionnels. Et Carla Pallone, donc, qui est un peu au chant aussi, mais surtout au violon. Et le morceau que j'ai choisi est tiré du premier album June, sorti en 2005. Il s'intitule Mon amoureuse. C'est une déclaration d'amour d'une femme à une autre. C'est un très joli morceau. J'espère qu'il vous plaira.

Voilà, c'était Mon amoureuse de Mansfield, Tia. Un très joli morceau, pas forcément très représentatif de la musique qu'elles font maintenant. Ça, c'est tiré de leur premier album, donc c'est une formation assez classique, hein, guitare, violon, voix. Et même si on retrouve un peu cette mélancolie assez typique de Mansfield, Tia, après, elles se sont orientées, enfin, voilà, c'est un petit peu plus large, hein, c'est un peu rock, un peu électro par moment. C'est assez différent de ce morceau. Voilà, je vous encourage à aller jeter une oreille. Mansfield, Tia. On va continuer avec un morceau d'un groupe de trip-hop que j'aime beaucoup, Massive Attack. Alors, je vous avais déjà fait écouter un morceau il y a un bon moment sur l'émission sur les anges, donc Angel. C'était une reprise d'un morceau d'un reggae man, Horace Andy. Et là, en fait, c'est encore une reprise de Horace Andy. Et encore une fois, Horace Andy est venu prêter sa voix pour l'enregistrement de ce morceau de Massive Attack. Il s'agit de Girl, I Love You, tiré de l'album Heligoland, un de mes préférés. Alors, au niveau du texte, je le comprends un peu comme... Bon, je ne sais pas si ça parle vraiment de ça, hein. C'est vraiment très personnel comme explication, mais je le vois un peu comme ce moment où l'amour disparaît petit à petit dans un couple, mais que les personnes concernées continuent à se dire « je t'aime » comme si de rien n'était.

C'était Girl I Love You de Massive Attack. On va continuer avec, pour le coup, une très belle chanson d'amour, une vraie chanson d'amour, cette fois du genre à mettre des papillons dans le ventre et tout, du groupe Edward Sharpe and the Magnetic Zeros. Edward Sharpe et les Zéros Magnétiques, formés en 2005. Le genre de groupe qui rappelle un peu le rock folk hippie des années 60, même si c'est un groupe moderne. C'est un morceau qui s'appelle Home. C'est une conversation entre Alexander Ebert et Jade Castrinos, le chanteur et la chanteuse du groupe à l'époque, qui se disent tour à tour à quel point ils s'aiment, notamment en comparant leur amour à la sensation de foyer, donc home en anglais, le titre de la chanson. C'est-à-dire qu'en étant ensemble, quel que soit l'endroit, ils ont la sensation d'être à la maison. C'est une jolie image. J'aime particulièrement le troisième couplet, vous verrez, qui est parlé, et dans lequel Alexander raconte à Jade comment il est tombé amoureux d'elle le jour où il l'a menée à l'hôpital, après qu'elle se soit blessée suite à une chute. C'est un passage, enfin surtout qu'on comprend bien les paroles, et puis qu'on écoute un peu les petits gémissements que Jade a du mal à retenir, tellement elle est heureuse. Derrière, c'est assez difficile d'écouter ce passage sans sourire. Voilà, Edward Sharpe and the Magnetic Zeros, Home.

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Vous venez d'écouter Home de Edward Sharpe and the Magnetic Zeros. On continue avec un de mes groupes préférés, encore un, Pulp, dont je vous avais déjà passé un morceau dans la toute première Nocturne de Chopin. C'est un groupe anglais de pop-rock indé des années 90. Et je vais vous faire écouter le morceau Feeling Called Love, tiré de l'album Different Class, sorti en 95. Alors, Feeling Called Love, la manière dont c'est écrit, c'est un petit peu inhabituel. En gros, c'est tout en majuscule avec un point entre chaque lettre. Et c'est parce qu'à un moment, en fait, dans le, enfin, même à plusieurs moments dans le morceau, il épelle Feeling Called Love, donc un sentiment qu'on appelle l'amour. C'est un morceau que j'aime énormément, assez original dans son développement, un petit peu sombre au départ, puis beaucoup plus énergique. C'est un développement qu'on retrouve pas mal dans les chansons de Pulp d'ailleurs. Il y a, malgré l'énergie et la bonne humeur, c'est peut-être pas le mot, mais il y a un côté parfois très sombre dans leur musique, malgré le côté dansant qu'elle peut avoir. Et dans ce morceau, Jarvis Cocker se pose des questions sur le sentiment amoureux et la manière dont il alterne notre perception des choses. Alors, bon, les paroles de Pulp, c'est toujours très perché, hein. Jarvis Cocker, le chanteur et le parolier du groupe, a un type de poésie assez particulier et c'est pas toujours évident de le suivre. Du coup, dans ce morceau, pour lui, une pièce objectivement assez froide et peu engageante peut se révéler être le meilleur endroit au monde, le centre de l'univers, hein, pour reprendre ses mots. Surtout quand on y partage un moment privilégié avec une personne que l'on aime. On écoute Feeling Called Love de Pulp.

C'était Feeling Cold Love de Pulp. On va continuer avec un groupe qui a pas fait beaucoup de balades. Hein. C'est un groupe de rock, même de hard rock, hein, voire de metal pour certains morceaux. C'est le groupe Motorhead, que vous connaissez sûrement. Donc, comme je disais, il a pas fait beaucoup de balades, mais on va en écouter une que j'aime beaucoup, tirée de leur album 1916, un album que j'ai énormément écouté plus jeune. Il est sorti en 91. Le titre, c'est Love Me Forever. C'est une espèce de chanson d'amour qui tourne en dérision l'idée d'amour éternel. On écoute Love Me Forever de Motorhead.

Et Love Me Forever du groupe anglais Motorhead. Alors maintenant, on va rentrer dans le côté obscur de l'amour, même s'il y avait déjà des morceaux un peu sombres, un peu tristes. Avant, là, on va parler un peu des dérives de certaines passions amoureuses, avec l'un des meilleurs morceaux de Nick Cave and the Bad Seeds, objectivement. Lover Man, tiré de l'album Let Love In, sorti en 94. Alors quand je dis que c'est un des meilleurs morceaux de Nick Cave and the Bad Seeds, c'est un très grand compliment parce qu'ils ont vraiment beaucoup de morceaux géniaux et celui-là est vraiment très original et vraiment top. Du coup, musicalement, il est déjà excellent, vous allez voir. Mais quand on se penche sur le texte, il prend vraiment une autre dimension. Alors, pour en parler, il faut déjà savoir que Nick Cave adore se faire l'avocat du diable, pas tant pour défendre ou excuser les horreurs dont l'humain est capable, mais plus au contraire pour pointer du doigt ses dérives, essayer de comprendre ce qui peut se passer dans la tête des gens. Il a même fait un album entier, intitulé Murder Ballads, en 1996, entièrement consacré à des tueurs. Voilà. Bon, j'en reviens à Loverman, sur l'album juste avant, en 94, un peu précurseur donc de l'album Murder Ballads. Et il se met dans la tête d'un mec amoureux d'une femme, mais dont la passion incontrôlable le pousse à devenir dangereux pour cette dernière. Dangereux dans le sens où le mec en question, il se met à projeter ses propres désirs, fantasmer sur ce que peut imaginer la jeune femme, juger qu'elle devrait se sentir flattée par son intérêt. Voilà, je pense que vous voyez un peu le tableau, c'est pas très joli. Et un truc que je trouve super intéressant dans ce morceau, c'est que le mec dit régulièrement « I am what I am », « je suis ce que je suis », comme une fatalité. Et de son point de vue, en fait, cette constatation lui apporte une certaine légitimité de se comporter comme il le fait. Alors là, c'est un exemple un peu extrême parce qu'on parle clairement d'un violeur en puissance hein, dans ce morceau. Mais je trouve ce raisonnement intéressant parce qu'il est assez répandu chez les hommes, en fait. On entend souvent des trucs comme c'est dans notre nature, notre instinct, on peut rien y faire hein, pour excuser des attitudes complètement déplacées, ne pas avoir à se remettre en question aussi. Et c'est pas pour rien qu'on parle souvent de culture du viol pour décrire le fonctionnement de nos sociétés patriarcales. On écoute Loverman de Nick Cave and the Bad Seeds.

Vous êtes toujours à l'écoute des Nocturnes de Chopin sur Radio DC. Vous venez d'écouter Loverman de Nick Cave and the Bad Seeds. Alors c'est un de ces morceaux les plus chaotiques. Hein. Il y a instrumentalement c'est juste un truc de fou tout ce qui se passe. Je sais pas si vous avez un peu fait attention, mais quand on tend l'oreille en fond, il y a des espèces de guitares électriques complètement saturées, mais qui sont vraiment mises en arrière-plan. Ça fait un peu cette impression un peu étouffante, un peu dérangeante du morceau, qui s'y prête complètement vu le sujet. Voilà. Alors, comme vous l'avez peut-être remarqué, j'aime bien terminer les Nocturnes de Chopin avec du métal, de préférence du black, du death ou du doom, parce que c'est ce que je préfère. Et là, j'ai choisi un morceau de doom du groupe anglais My Dying Bride. Un groupe qui parle souvent d'amour d'ailleurs, mais bon, c'est jamais très gay. Hein. C'est plus, ils ont un univers parfois un peu gothique et romantique, très sympa. Mais quand je dis romantique, c'est du romantique à la Baudelaire. C'est quand il y a de l'amour, il y a aussi, il y a de la haine, il y a la mort, il y a de la tragédie, du sang, de la douleur, des larmes, de l'impuissance, etc. Donc j'ai choisi un de mes morceaux préférés, comme d'hab. Il est intitulé My Doomed Lover, mon amant condamné ou mon amante condamnée. Du coup, niveau parole, c'est très imagé, poétique, à l'image des grandes tragédies mythologiques, une histoire d'amants qui s'accrochent l'un à l'autre tout en essayant de s'éloigner, parce qu'ils savent que leur amour est voué à l'échec et que la solitude en sera d'autant plus douloureuse par la suite. Bref, c'est à l'image de la musique assez grandiose, surréaliste, presque cinématographique. Si on se laisse porter par l'ensemble, on peut même visualiser les amants se faire engloutir dans les vagues de leur propre désespoir. Ouais, je dis tout ça avec ironie, un peu d'autodérision parce que je suis à la radio, mais c'est une musique très spirituelle, très cathartique au final. Voilà. Et ben, on va écouter A Doomed Lover de My Dying Bride. On se retrouve le mois prochain. Et puisqu'on dit faites l'amour, pas la guerre, on va se retrouver avec une nocturne sur le thème de la guerre. Voilà. 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Passez une très bonne fin de soirée sur Radio DC et à bientôt.

0: et on a bon aller le voir.
1: Bonsoir.
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2: Monde qui va de travers.
3: Ouais. Voilà.

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